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Bonjour, bonjour et bienvenue dans Histoire de Savoir sur Radio Campus, c'est la radio de la communauté de l'Université libre de Bruxelles. Bienvenue dans Europolis, Thomas Guessonix au micro. Aujourd'hui, nous allons parler des 50 ans du Tribunal international des crimes contre les femmes. Mylène Le Goff est notre invitée aujourd'hui. Elle est doctorante en histoire contemporaine, en co-tutelle entre l'ULB et l'Université de Lille. Et elle coordonne les célébrations des 50 ans du Tribunal international des crimes contre les femmes, avec toute une série d'événements qui se tiendront du 25 au 28 mars à Bruxelles et à Anvers. Et pour en savoir un peu plus, vous pouvez taper 2026women.org/tribunal. Il y a beaucoup d'événements qui émaillent ces célébrations. Il y a entre autres un colloque qui se tiendra le 25 mars à Bruxelles, du côté de la Plaine. Et puis un livre, Le Tribunal international des crimes contre les femmes, un événement fondateur du féminisme aux éditions Hors d'attente, que l'on doit également à la plume de Mylène Le Goff, qui nous expliquera également le contenu de cet ouvrage. Une expo également retraçant la genèse du Tribunal international des crimes contre les femmes est au CIMES du coin culture de l'ULB. Et puis, cerise sur le gâteau, il y aura la projection, ça c'est pour le 13 avril, c'est un peu plus loin, du film Bande d'hystériques, un programme chargé que va nous détaillé dans un instant Mylène Le Goff. Je vous rappelle qu'elle est doctorante en histoire contemporaine en co-tutelle entre l'ULB et l'Université de Lille, et elle coordonne les célébrations des 50 ans du Tribunal international des crimes contre les femmes.

0: Mylène Le Goff, bonjour.
1: Bonsoir.
0: Vous êtes doctorante en co-tutelle entre l'ULB et l'Université de Lille et vous intéressez au tribunal international des crimes contre les femmes. Pas exclusivement, hein, vous travaillez sur la question du genre et des femmes en général.
1: Oui, tout à fait.
0: Mais vous êtes là pour nous parler des célébrations qui vont avoir lieu prochainement, des 50 ans, enfin qui ont lieu pour l'instant, des 50 ans du tribunal international des crimes contre les femmes. Sachez déjà qu'il y a pas mal de dates à noter dans vos calepins pour suivre les divers rendez-vous que vous allez nous proposer du 25 au 28 mars à Bruxelles et à Anvers. Il y a un site dédié qui est 2026women.org/tribunal. Voilà, tout à fait utile. Si vous nous écoutez, vous pouvez en même temps surfer pour voir si les choses effectivement vous tentent et si vous êtes convaincu par ce que va nous dire Mylène Le Goff, qui est donc notre invitée. Alors, ce tribunal, d'abord, parlons de l'essentiel, international des crimes contre les femmes. Qu'est-ce que c'est? On célèbre ses 50 ans. Alors, si on fait un rapide calcul, ça nous reporte à 1975. Qu'est-ce qui s'est passé à ce moment-là? C'était l'année des femmes décrétée par l'ONU, si je ne m'abuse.
1: Alors, en 1975, l'ONU décrète l'année de la femme. Et à cette occasion... De la femme, ouais, tout à fait. Et à cette occasion, les féministes d'un certain nombre de pays s'offusquent et prennent l'initiative comme une forme d'appropriation de leur propre lutte par les institutions et par l'ONU, qui est vraiment la plus grande des institutions. Donc elles vont réfléchir à faire des contractions à cette idée-là, à cette initiative-là. Et c'est comme ça que naît le Tribunal international des crimes contre les femmes. C'est pensé comme étant un moyen de reprendre le contrôle en tant que féministe dite de terrain vis-à-vis des féministes dans les institutions internationales.
0: Il a fallu un an de réflexion pour ça.
1: Il a fallu un an et demi, ouais, de réflexion et de préparation, parce que c'est un tribunal qui a la particularité d'être géré en autogestion. Donc il n'y a aucun financement institutionnel, il n'y a aucune demande de subside qui est faite, et elle se finance en vendant des pins, quoi. Donc c'est vraiment, c'est un peu exceptionnel en termes d'organisation, et donc effectivement un an et demi de préparation. Tout ça pour aboutir du 4 au 8 mars 1976 à l'organisation de ce fameux tribunal, qui est en fait un tribunal de opinion. Les tribunaux d'opinion, ils ont été fondés 10 ans plus tôt, en 1967, par un mathématicien britannique qui avait pour ambition de dénoncer, lui, les crimes que commettaient les États-Unis au Vietnam, et qui, à ce moment-là, n'était pas reconnu dans les sphères internationales, parce que la Cour pénale internationale n'existe pas. Donc, lui, son projet, c'est de dire, les citoyens, les citoyennes doivent s'approprier la justice, et doivent aussi pouvoir amener en justice les États lorsqu'eux-mêmes ne sont pas capables de juger de ce qui se passe. Et les féministes de 1976 vont reprendre cette idées vont partir du constat que les États ne mettent rien en place pour protéger les femmes et qu'il faut une prise en compte et une considération des violences qu'elles subissent. Donc ça part vraiment de cette idée-là, ouais.
0: Alors c'est un tribunal international des crimes contre les femmes, ça c'est l'appellation qui est dédiée à cette instance, comme vous l'avez dit, gérée de manière autonome. Spontanée, autonome, ouais. Par les membres même, les membres qui ont voulu le mettre en place. Tribunal, c'est un... terme un peu symbolique, en fait, c'est plus une tribune.
1: Tout à fait, en fait, c'est vraiment à entendre comme une tribune politique où l'objectif, c'est de démontrer l'aspect systémique des violences. On est à une période, en 1970, où les mouvements féministes sont en pleine ébullition, c'est ce qu'on appelle la deuxième vague féministe aujourd'hui, chez les historiens et les historiennes, et c'est cette idée qu'il y a beaucoup de revendications qui sont en cours. Au tribunal, ce qu'elles vont faire, c'est, pour la première fois à l'échelle internationale, réunir 2000 femmes venues de 48 pays différents, et dire et montrer qu'en fait les violences faites aux femmes, ça va à la fois des violences sexuelles et du viol qui commencent à être débattues dans les sphères publiques à ce moment-là, des violences évidemment conjugales et intrafamiliales, mais que ça va, le spectre va aussi aux inégalités salariales, à l'impossibilité de divorcer, aux difficultés à avoir la contraception, ou même à la torture politique par exemple des femmes dans certains pays. Donc vraiment elles vont montrer, elles vont mettre en valeur ce qu'on appelle aujourd'hui le spectre des violences faites aux femmes, et donc c'est vraiment tout un spectre très large qui recouvre énormément de situations et de choses. Et là où c'est très particulier, c'est qu'en fait, c'est la première fois que c'est fait. Donc c'est tout à fait inédit. Et le fait que ça se passe à Bruxelles, au Palais des Congrès, qui est mis à profit gracieusement par la ministre Rika De Backer, qui est la seule femme à ce moment-là, ministre flamande de la Culture, qui est la seule femme au gouvernement en Belgique à ce moment-là, est pas anodin. Et c'est aussi un signal à ce moment-là qui est envoyé pour dire « on vous entend ».
0: Mais pourquoi ce tribunal s'est réuni à Bruxelles du 4 au 8 mars 1976?
1: Alors, pourquoi Bruxelles ? Simplement parce que c'est un endroit qui se prête facilement au voyage. Et donc, comme les femmes venaient du monde entier, pour des raisons très pratiques, c'est Bruxelles qui est choisie. Il y a l'hypothèse qu'il y aurait peut-être
0: Bruxelles
1: un lien...
0: Bruxelles comme l'épicentre
1: exactement.
0: De ce combat ouais,
1: tout à fait.
0: Contre les crimes contre les femmes. Oui, Bruxelles, donc, est le centre de l'attention de toutes les féministes du moment, en 1976. Comment ça se passe concrètement? Vous dites que c'est une position centrale qui permet à toutes de venir.
1: Ouais.
0: J'imagine que le financement n'étant pas évident, comment ça s'est mis en place?
1: Alors, il y a une grosse solidarité qui est mise en place entre les différents comités. Donc, en fait, il y a une sorte de comité de coordination qui gère un peu, qui structure l'ensemble de l'organisation. Et ce comité est en lien avec ce qu'elles appellent des comités nationaux.

0: que les femmes vont monter les unes après les autres à la tribune et vont rapporter leur histoire. On est à une période où, pour les féministes, ce qui est important, c'est le partage de l'expérience personnelle, et c'est vraiment ce qui se passe à Bruxelles, c'est vraiment de venir partager son propre vécu de violence auprès des autres pour en le transformer en outil politique. Et donc, c'est ce récit qui devient moyen d'action. Cette action, elle se met en place dans la suite de la journée, parce que le reste de la journée est organisé en petits sous-groupes thématiques où les femmes se dispersent selon leurs propres intérêts et selon ce sur quoi elles travaillent ou elles sont elles-mêmes intéressées. Et donc, c'est dans ces sous-groupes-là que sont organisés des ateliers pour élaborer des stratégies politiques, pour se mettre d'accord sur, en fait, ou pour juste partager des expériences. Par exemple, les Anglaises vont rapporter comment elles ont créé les premiers refuges pour les femmes victimes de violences conjugales, les premières maisons qui accueillent ces femmes qui s'en vont de leur logis, et vont essayer de diffuser un peu les pratiques qu'elles ont mis en place et qui ont fonctionné pour que ça puisse être diffusé ailleurs. C'est d'ailleurs comme ça, et c'est à la suite du tribunal, qu'à la Louvière et en Belgique vont être fondés les premiers refuges. C'est par les femmes notamment qui ont participé au tribunal.
1: Alors, ça s'est passé du 4 au 8 mars 1976, on le disait, Mylène Le Goff. Cette date du 8 mars est symbolique.
0: Oui, tout à fait. C'est un vrai choix. C'est une vraie volonté politique de la part des organisatrices. Le 8 mars, c'est la journée aujourd'hui dite internationale des droits des femmes. À l'époque, on l'appelle la journée des femmes. On constate, moi, le travail que j'ai pu faire en archives, notamment auprès de la VG Carif, donc les archives francophones féministes de Belgique, qui sont basées à Bruxelles, pas très loin d'ici. Montre bien et met en évidence qu'effectivement, c'est un vrai choix que de finir le 8 mars. L'objectif aussi, c'est de pouvoir affirmer la présence sur la scène médiatique. Pour ça, il y a plusieurs choses qui sont mises en place. Donc, c'est Simone de Beauvoir qui fait l'allocution d'ouverture. Elle n'est pas présente physiquement parce qu'à la dernière minute, il y a un empêchement logistique un peu bête. Mais en tout cas, elle fournit un texte qui est resté et qui aujourd'hui a été diffusé, etc. Et l'objectif, effectivement, c'est de d'être sur cette vague médiatique comme on connaît aujourd'hui. Voilà.
1: Alors, Journée internationale des droits des femmes, c'est le 8 mars, on le sait. Mais à l'époque, en 1976, ça faisait juste un an que cette journée existait.
0: Alors la journée, elle existe, je voudrais pas vous dire de bêtises, mais si je ne m'abuse, elle existe déjà depuis un certain temps.
1: D'accord.
0: Elle n'est pas née en 1975.
1: Je pensais que c'était en 75 que ça s'était mis en place avec la résolution de...
0: J'ose pas vous affirmer ou vous infirmer quoi que ce soit.
1: On revérifiera et revérifiez chez vous. On n'a pas
0: la science infuse.
1: Ni complète, bien sûr. Quoi qu'il en soit, on va continuer à parler de cet événement, hein, donc la célébration des 50 ans du Tribunal international des crimes contre les femmes, parce qu'il y a plusieurs événements à cocher dans l'agenda. Il y a d'abord une exposition qui se tient depuis quelques jours au coin culture du Solbosch de l'ULB. C'est une dizaine de panneaux qui sont au cimaise du coin culture, qui expliquent en fait l'évolution de ce tribunal et la genèse, et puis les différents événements que vous nous pointez, Mylène Le Goff.
0: Oui, tout à fait. L'objectif de l'exposition, c'était vraiment de rendre accessible au plus grand nombre, en fait, les informations principales sur ce tribunal. C'est un tribunal qui a été complètement oublié de l'histoire, que ce soit de l'histoire, mais aussi de l'histoire féministe. Et l'idée de l'exposition, c'était vraiment de permettre d'accéder à des informations qui me semblent importantes de façon très simple et très ludique. Donc les panneaux ont été réalisés de telle façon et designés de telle façon qu'on puisse avoir l'information très rapidement. On a une carte qui représente l'ensemble des collectifs qui sont présents à l'échelle internationale. Il y a un recueil avec les témoignages de femmes qui étaient venues. On a aussi un faux journal avec des articles de journaux de l'époque, etc. Donc voilà, on a essayé de mettre en ensemble une série de choses pour que ce soit à la fois ludique et puis pertinent dans les informations communiquées. Ouais.
1: Voilà, ça se passe au coin culture de l'ULB, au Solbosch, tous les jours, à partir de 8h, du lundi au vendredi. Jusqu'à quand ?
0: Jusqu'à la fin du mois, jusqu'au colloque. Ouais.
1: Jusqu'à la fin du mois, jusqu'au colloque. Venons-en, ouais. Justement. Deuxième événement à pointer dans votre agenda, c'est le colloque qui se tiendra le 25 mars. Alors ça, c'est important aussi, c'est vous qui avez coordonné tout ça ?
0: Oui, tout à fait. En fait, ce colloque international qui aura lieu le 25 mars à l'ULB VUB, c'est au Learning Théâtre, sur le site de la VUB, donc juste à côté, c'est rentre en fait dans le cadre d'un projet que j'ai coordonné à l'échelle européenne, qui est financé par la CIVIS, dont l'ULB fait partie. La CIVIS, c'est une alliance des universités européennes, et ils nous ont fait confiance sur une série d'événements organisés donc en Italie en janvier, puis en Suisse le mois dernier à Lausanne, et ce mois-ci à Bruxelles et à Anvers, et ce mois-ci et le mois prochain. Et l'objectif de ce colloque, c'était de réunir à la fois des personnes issues du milieu académique, donc autant

0: Dans des professeurs et des personnes qui sont installées que des jeunes chercheuses. C'était vraiment important pour moi de vraiment mettre ça en valeur, aussi pour valoriser la jeune recherche en Belgique et ailleurs, et de la mettre aussi en discussion avec des acteurs et des actrices de la société civile, donc notamment des associations et des ASBL féministes qui sont présentes ici. Je pense par exemple à Oussa BE qui travaille sur les questions des féminismes musulmans, mais aussi à l'Université des Femmes. Donc voilà, il y a différents groupes qui seront aussi présents et donc c'est ouvert à toutes et tous. On est en format hybride, donc vous pouvez aussi y accéder à distance pendant la journée si jamais vous le souhaitez. Et on aura le témoignage inédit de femmes qui ont participé en 1976 elles-mêmes au tribunal, si tout se passe bien et on touche du
1: doigt. Qui
0: seront présentes, oui, tout à fait.
1: Je pointe que vous dites chercheurs, chercheuses, militants, militantes, et pas chercheureuses et militantes.
0: Je pense que l'écriture et la parole inclusive peut se faire de différentes façons, et c'est vrai que moi j'ai l'habitude de donner les deux termes plutôt que de les rassembler, mais c'est une question de goût.
1: Voilà, on verra comment les choses évoluent. Alors comment va s'organiser ce colloque? Vous avez parlé des participants, et vous disiez tout à l'heure lors du tribunal, de la session du tribunal international des crimes contre les femmes, qu'il y avait eu toute une série de sous-groupes. Ça va se passer de la même manière?
0: Alors, ça se passe par trois panels. Donc, on a trois panels thématiques différents. Le premier sur comment est-ce que les féministes ont nommé et reconnu les violences au fur et à mesure de l'histoire. Ensuite, on va avoir plutôt quelque chose tourné sur comment est-ce que la société civile a été moteur de changement au sein du reste, justement, de la société. Et le troisième panel est plutôt tourné sur la justice symbolique et les nouvelles formes de justice ou d'autres formes de justice, donc les tribunaux d'opinion, mais aussi la justice transformatrice.
1: Mais ce sera tout en plénière?
0: Et c'est tout en plénière,
1: ah,
0: oui, tout à fait.
1: Pour moi, je pensais que c'était les sous-groupes.
0: Tout à fait. Il y a un workshop l'après-midi.
1: Seulement. D'accord, il y a un workshop l'après-midi sur quelle thématique?
0: Sur les liens entre comment appliquer des recherches féministes ou des questions féministes au sein du monde académique.
1: Ok, vous viendrez nous donner les conclusions de cet atelier.
0: Avec grand plaisir.
1: Six conclusions, il y a. Alors ça, c'est pour le mercredi 25 mars, de 9h à 18h, et je rappelle que c'est au Learning Théâtre, boulevard de la Plaine 2, à Bruxelles, c'est sur le campus de la Plaine, ULB-VUB. Donc, on résume l'exposition au coin culture, qui a lieu jusqu'au 25 mars. Le 25 mars, le colloque, point d'orgue de la célébration des 50 ans du Tribunal international des crimes contre les femmes. Et puis, il y a aussi, pour ceux qui préféraient se lancer dans une lecture, un ouvrage qui a été publié, qui est de votre plume, si je ne m'abuse.
0: Oui, tout à fait.
1: Vous pouvez en parler un peu?
0: Oui, tout à fait. Donc, il est sorti la semaine dernière. L'ouvrage s'intitule « Le Tribunal international des crimes contre les femmes, un événement fondateur du féminisme ». C'est un ouvrage qui est paru aux éditions Hors d'attente, qui est une maison francophone et indépendante, et qui a pour ambition de présenter 20 témoignages de 20 femmes qui ont participé au tribunal, qui sont recontextualisés, donc où je donne des éléments historique pour comprendre le sens de ce qu'elle rapporte, et avec lesquels j'essaye de faire des liens sur l'actualité, et donc de montrer aussi comment est-ce qu'en fait ces luttes anciennes, enfin qui peuvent paraître anciennes d'il y a 50 ans, font encore écho aujourd'hui, et malheureusement l'actualité peut que donner raison. Je pense par exemple aux iraniennes, je parle des femmes iraniennes qui viennent dénoncer la torture des femmes en prison sous le Shah d'Iran à ce moment-là, en 1976, et aujourd'hui, au vu de ce qui est en train de se passer en Iran depuis quelques jours/semaines, l'écho est que malheureux, quoi. Donc je pense qu'il y a un vrai intérêt aussi pour faire écho à l'actualité.

0: Le Tribunal international des crimes contre les femmes, un événement fondateur du féminisme aux éditions Hors d'attente. Et il y a un bandeau qui dit « Hashtag MeToo a commencé en 1976 ».
1: Alors effectivement, pourquoi est-ce que MeToo aurait commencé en 1976? Le tribunal, on peut le prendre et l'entendre comme un moment un peu charnière où les femmes prennent la parole par elles-mêmes, pour elles-mêmes, et où elles dénoncent un peu comme il y a eu à partir de 2017, les violences qu'elles ont subies. Et finalement, elles disent pas « moi aussi », mais en montant les unes après les autres à la tribune, c'est une façon de dire « moi aussi ». Et l'accumulation de ces voix est à mon sens un écho avec ce qui se fait aujourd'hui. Pour moi, c'était aussi important qu'on mentionne MeToo parce que c'est aussi l'idée de ne pas oublier en fait, d'où naissent les luttes actuelles, les luttes sociales. Et parfois, on a tendance et on a peut-être l'impression que les luttes qui sont menées sortent un peu de nulle part ou sortent de terre comme ça, alors qu'en fait, elles ont des racines. Je pense que le tribunal est à la racine d'un certain nombre de choses et qu'il faut retracer un petit peu les branches et retrouver ces branches pour pouvoir un peu les voir.
0: Quelle est la différence entre le bouquin que vous venez de publier, donc je rappelle aux éditions Hors d'attente, et l'édition augmentée des actes du Tribunal international des crimes contre les femmes que vous avez publié en 2024?
1: Alors en 2024, le premier ouvrage que j'avais publié, c'était la traduction de l'anglais vers le français, donc des actes du tribunal, c'est-à-dire des 103 témoignages qui avaient été enregistrés et gardés lors du tribunal.
0: Ah oui, 103 quand même.
1: Il y en a eu 103, en tout cas qui ont été conservés. Après, on estime qu'il y en a certainement plus, mais pour l'instant, enfin voilà, c'est tout ce qu'on a pu trouver. Et dans ce premier ouvrage, l'objectif c'était vraiment de permettre un accès en fait à cette parole et un accès francophone. À ce jour, c'est la seule traduction francophone qui existe. C'était aussi l'idée de pouvoir valoriser d'autres participantes, parce que dans ce premier ouvrage, en fait, j'avais fait une centaine de biographies de participantes qui étaient présentes, et puis la présentation de pareil, je crois, c'est 30 ou 40 collectifs féministes de tous les pays. Donc si vous avez une appétence pour l'histoire féministe et des mouvements sociaux en général, je pense que c'est un bon outil. Je l'ai plus utilisé comme et travaillé comme un outil, le premier ouvrage, là où le deuxième a vraiment une vocation pour le grand public.
0: Et c'est à plus grand public.
1: Oui, tout à fait.
0: Pourquoi n'y a-t-il eu qu'une seule session de ce Tribunal international des crimes contre les femmes en 1976, Mylène Le Goff?
1: Alors, s'il y a eu une seule édition du Tribunal international des crimes contre les femmes, c'est tout simplement par manque d'argent et par manque de temps. Le fait qu'elles aient, en tout cas, c'est l'hypothèse que j'émets et c'est celle sur laquelle je travaille là dans la thèse qui est en cours et que j'espère soutenir bientôt à l'ULB. Mais le vrai enjeu, quand elles terminent le tribunal, les organisatrices disent qu'elles ne le considèrent pas comme comme une fin, mais plutôt comme un début. Et je pense que c'est vraiment représentatif de leur projet. Le projet, c'était vraiment de pouvoir réitérer d'autres tribunaux, de les exporter dans d'autres espaces et surtout de faire des tribunaux thématiques. Là, à Bruxelles, comme je vous ai dit, c'était vraiment parler de l'ensemble des violences faites aux femmes, là où elles avaient ensuite l'envie de plutôt resserrer sur certaines thématiques. Donc, par exemple, les mutilations génitales sexuelles ou les violences conjugales ou la torture, etc. Donc ça, c'était vraiment le projet. Malheureusement, elles étaient aussi issues d'une dizaine de pays pour le comité de coordination, donc il fallait rester en contact. Enfin, en termes d'organisation, c'était extrêmement difficile.
0: On était en 1976.
1: On est en 76, c'est quand même, il n'y a pas les mails, quoi. Ouais. Donc, du coup, je pense que c'est l'argent, le nerf de la guerre qui a manqué.
0: Ça pourrait se remettre en place 50 ans plus tard ou un peu plus tard.
1: Oui, tout à fait. Alors, c'est un peu l'objectif qu'on a avec l'événement des 26, 27 et 28 mars à Anvers, en fait, où on a ce qu'on a appelé le tribunal 2026. Et l'objectif, c'était de proposer et de réunir une série d'artistes, d'associations, d'ASBL, de groupes féministes d'Europe, enfin de Belgique et plus largement d'Europe, pour évoquer les questions que soulevait le tribunal il y a 50 ans et les actualiser au présent. Donc c'est vraiment l'enjeu. Je crois pouvoir vous dire que dans les tiroirs, il y a une réflexion pour un tribunal 2028 à Barcelone, mais pour l'instant, c'est un point d'interrogation.
0: D'accord. Quoi qu'il en soit, il y a ces rendez-vous aussi, pour ceux que ça intéresse, du côté d'Anvers, du côté du
1: Théâtre d'Arambert.
0: Théâtre d'Arambert. Plus d'informations sur 2026women.org/tribunal. Une question encore pour vous, Mylène Le Goff. La question de l'homosexualité, j'imagine qu'en 1976, c'était encore plus difficile d'en parler qu'aujourd'hui. Vous avez publié un article intitulé « J'aime les femmes et vous, se dire lesbienne au Tribunal international des crimes contre les femmes ».
1: Oui, tout à fait. Alors, la question lesbienne au tribunal est très présente, tout simplement parce que le troisième jour du tribunal, il va y avoir une sorte de happening, une démonstration, une manifestation des lesbiennes qui vont monter sur scène et puis dire, mais en fait, ça fait trois jours qu'on écoute, en gros, je fais dans les très grandes lignes, qu'on écoute vos problèmes d'hétéro et quid de nous et quelle est notre place dans les luttes féministes et quelles sont notre place en tant que femmes et par rapport aux violences qu'on subit nous-mêmes. C'est un happening qui est très rare à ce moment-là. On sait qu'il y a beaucoup de mouvements qui travaillent sur les questions de discrimination faites aux lesbiennes et aux personnes gays. Mais effectivement, le tribunal est vraiment un espace duquel les lesbiennes s'emparent. Ouais. Mmh. Et à partir duquel elles vont continuer de travailler pour établir d'autres réseaux internationaux par la suite.
0: Voilà, donc ça c'était vous pour le tribunal international des crimes contre les femmes. Je disais qu'il y avait trois événements à pointer dans vos agendas, donc le rendez-vous au Point Culture pour l'expo, le 25 mars pour le colloque, et du 25 au 28 d'ailleurs, avec les événements qui se passent derrière à Anvers, et puis l'ouvrage évidemment aux éditions Hors d'attente. Mais il y a un bonus, il y a un petit bonus. Le 13 avril, il y a la projection d'un film qui s'appelle Bande hystérique.
1: Oui, alors le 13 avril, vous êtes largement invité, ça se passera au Coin Culture, c'est évidemment gratuit. Je pense que la séance commence à 18h30, bêtises. Donc le film Bande hystérique, c'est un film documentaire qui est réalisé par la réalisatrice belge Kita Baucher, qui a déjà réalisé plusieurs documentaires en amont et avait été primée pour plusieurs de ses travaux. Elle vient de réaliser un travail sur l'histoire des mouvements féministes belges. Donc du coup, là, c'est un film de 1h30 sur l'histoire des mouvements féministes belges dans les années 70, où elle évoque justement le Tribunal international des crimes contre les femmes. On voit des images d'époque qui sont absolument inédites parce que c'est la première à avoir remis la main dessus. C'est des images qui ont été retravaillées, colorisées, donc c'est vraiment absolument incroyable. Et le soir du 13 avril, pour cette projection en particulier, Kita Baucher sera présente, je serai présente parce que j'interviens également en tant qu'historienne dans le film, et une des participantes des d'Olemina, donc un mouvement féministe plutôt côté néerlandophone, sera aussi présente pour partager son expérience avec le public. Donc un grand moment en perspective pour fermer ces célébrations.
0: Voilà, le 18h30, donc je confirme le 13 avril au Coin Culture du Solbosch. Je vous parlais tout à l'heure, Emilienne Le Goff, de votre thèse de doctorat sur laquelle vous travaillez et qui est en lien direct avec ce dont on parle aujourd'hui. Je rappelle que vous êtes doctorante à la fois à Lille et à Bruxelles en histoire contemporaine. En deux mots, vous travaillez sur quoi exactement ?
1: Alors, je travaille sur le tribunal en tant qu'espace de partage des pratiques militantes féministes internationales dans les années 70. Donc, comment est-ce que cet espace peut être analysé dans le rapport qu'ont eu les féministes qui sont venues entre elles, et qu'est-ce que ça a pu donner, quelles ont été les conséquences de ça.
0: Très bien, merci beaucoup Mylène Le Goff.
1: Merci à vous.
0: Je rappelle
1: pour
0: que c'est
1: accueil.
0: Avec plaisir, cette célébration des 50 ans du Tribunal international des crimes contre les femmes se déroule du 25 au 28 mars à Bruxelles et Anvers, 2026women.org/tribunal. Il y a aussi un ouvrage, le Tribunal international des crimes contre les femmes, un événement fondateur du féminisme, édition Hors d'attente. Merci.
1: Merci à vous.

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1: Je sais pas si t'entends les avions, là, quelle démonstration de puissance, 14 juillet. Oh là là. En parlant de phallus, j'ai regardé sur internet et juste en fait, c'est pas bon d'utiliser des préservatifs périmés. C'est ça, j'ai trouvé. C'est comme si t'avais pris une chipolata, que tu l'avais vidée, que t'avais récupéré le boyau et que tu me l'agitais devant le visage, genre. Tu baises. Je vais payer par carte. De me dire, c'est totalement ok, il suffit de mettre du lube parce que le lubrifiant va réparer le latex endommagé. C'est pas comme... Est-ce qu'on peut utiliser les sciences comme avant? Enfin, en 2025, on peut utiliser les sciences? Parce que c'est pas comme ça que ça fonctionne. T'es prof en plus. T'es prof. Alors oui, t'es prof d'espagnol. En fait, là, à plus avoir de logique, en fait, ça me panique. En fait, je peux même pas. C'est horrible, en fait. J'ai réalisé que si t'avais seulement ce bout de machin à me proposer, c'est qu'en fait, t'en utilises pas de préservatif. Alors que t'es en couple libre. Là, t'es en train de te dire, mais elle est complètement malade, celle-là. On l'a pas utilisé, ce préservatif. Pourquoi elle m'envoie des messages vocaux? On a pas totalement évité la catastrophe, en fait. C'est ça, le... Comme on s'est frotté pendant 6 heures, comme des junkies. Ta muqueuse rencontre ma muqueuse. Ok, bon, moi, je suis muqueuse, en vrai. Rencontre ta muqueuse, qui rencontre la muqueuse de ta meuf tout le temps. Me met en contact, l'oisonnement c'est ta muqueuse, me met en contact avec les muqueuses que tu kennes en fait, et tout ça autour du métro Goncourt. C'est ça le truc. Donc entre ça, ton théorème là du latex qui s'auto-répare, et le fait que tu ne crois pas en la chaîne du froid. C'est pas une putain d'opinion, la chaîne du froid. Je me pose la question si les blancs de poulet que tu nous as pas servi la dernière fois, tu les avais pas décongelés et recongelés. Avant de les décongeler, je veux dire. Pour les servir. Tu peux me répondre là-dessus ou...
2: On n'a qu'à réfléchir. Utilisons ce qui est rationnel.
1: Je me dis qu'il est possible que ma touffe de poils nous ait protégés. En fait, sur le coup, qu'elle ait fait une sorte de barrière. Ça, c'est scientifique.
0: Bon, du coup je suis partie me faire tester, je devrais recevoir les résultats dans 24 heures. Ça va le faire. 2025, ça va le faire. Ça va le faire.

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Bonjour, bonjour à toutes et à tous, bienvenue sur Radio Campus, la radio de la communauté de l'Université libre de Bruxelles. J'espère que vous allez bien. Nous sommes aujourd'hui le mardi 25 août. Nous sommes ensemble jusqu'à 18h15 dans ce programme avec de la musique et quelques infos qui concerneront des activités liées au cinéma, au théâtre et à certains concerts qui auront lieu à Bruxelles et aux alentours. On va commencer tout de suite en musique avec Screamadelica, le classique de Primal Scream, album choral, si on peut dire, en tout cas avec pas mal de participants, Andrew Waterhall, The Orb, Hugo Nicholson, Jimmy Miller, ancien producteur des Rolling Stones, plusieurs ingénieurs et remixeurs, collaborateurs, Ja Wobble et la chanteuse Denise Johnson, absolument essentielle à la dimension soul gospel de cet album charnière dans l'histoire des musiques pop-rock et électroniques. Voici tout de suite un extrait de ce disque.

Déluge d'acidité avec 808 States. Juste avant, c'était donc l'album Screamadelica 1991, une collaboration entre autres avec Andrew Waterhall et la chanteuse Dionys Johnson. Screamadelica qui démontre qu'un groupe de rock britannique peut accepter que le remix soit une forme de composition, le producteur ou la productrice soit presque co-auteur, co-autrice, le sampleur soit aussi légitime qu'une guitare, une chanson puisse avoir plusieurs formes définitives, le dub, la house, le gospel, la soul et le rock puissent appartenir au même langage. Et cela prépare à ce moment-là une partie considérable des années 90 avec Massive Attack, les Chemical Brothers, Death in Vegas, certains aspects de Spiritualized, Saint-Étienne, de The Verve ou plus tard de Radiohead sur leurs albums Kid A et Amnesiac. Pas nécessairement par influence directe, mais parce que la veille séparation donc entre la vieille pardon séparation entre groupes de rock et musique électronique devient beaucoup moins pertinente à ce moment-là. Et on pense toujours que c'est un album qui est

tout aussi réussi qu'au moment où, enfin en tout cas tout aussi pertinent qu'au moment où il était sorti. À l'instant, nous étions avec 808 States, un disque presque primitif dans l'histoire du groupe New Build, donc qui sort un peu plus tôt, on est en 1988 sur Creed Records, le petit label de Martin Price. Le 808 State de cette époque, c'est un trio, Graham Messey, Martin Price donc, et Gerald Simpson, qui allait très vite poursuivre son chemin sous le nom de A Guy Called Gerald. Et l'album est enregistré lors d'un week-end de janvier 88 au Spirit Studios de Manchester, dans des conditions presque artisanales. Graham Messey a raconté qu'il devait travailler toute la nuit parce qu'il disposait du studio sur du temps emprunté. Et ils auraient même utilisé de la bande magnétique récupérée dans une benne derrière BBC Manchester. Et leur stimulant, selon son souvenir amusé, était essentiellement du Jolt Cola. Voilà, donc le titre New Build ne relève d'ailleurs pas de quelque chose de théorie futuriste, hein, il fait référence à une coopérative de logement de Bolton. Et c'est vraiment cette rencontre entre Manchester qui reçoit Chicago. Voilà, je ne vais pas m'étendre là-dessus, mais c'est vrai que les productions de Chicago, Future, Adonis, DJ Pierre, Marshall Jefferson et les autres, arrivent progressivement à ce moment-là dans les magasins britanniques. Et Martin Price dirige justement Eastern Block Records, l'un des magasins de disques essentiels de Manchester. Et 808 State se trouve donc dans une position idéale pour recevoir presque immédiatement ces nouvelles musiques américaines. Macy a expliqué que l'impulsion de New Build venait directement de l'enthousiasme provoqué par les disques Acid House qui arrivaient à Eastern Block. Voilà, j'ai dit que je ne m'étendrai pas et c'est exactement le contraire que je suis en train de faire. On va parler d'un festival qui a lieu ces jours-ci, ou en tout cas dans les prochains jours. C'est le Forest Sound Festival qui aura lieu à Forêt, donc les 28 et 29 août à l'abbaye de Forêt. C'est le rendez-vous musical de cette fin d'été. Pas mal d'invités, pas mal de line-up assez éclectique. Ce festival, lors de ses premières éditions au Parc de Forêt, en raison de travaux qu'il occupe, ils ont déménagé dans un autre repère connu de la commune, l'abbaye de Forêt. Et donc dans ce lieu chargé d'histoire, eh bien, il propose, je le disais, une programmation assez intéressante. Et dans ce lieu, donc, il y aura des collaborations aussi, il faut le dire, parce qu'il y a un respect du patrimoine évidemment qui est très important, des collaborations avec des fournisseurs et fournisseuses locaux et locales, le tri, l'utilisation de gobelets réutilisables, bon, ça c'est un petit peu la base, une déco évolutive sans gâchis, une programmation alternative. Alors je vais vous citer en vrac, vous irez ensuite regarder cela sur leur site si vous avez l'occasion. Je cite donc il y a deux jours, hein, donc c'est bien les vendredis et samedis, Lude et les Métamorphoses, ça ce sera le vendredi 28 août, également le 28 Rear Counter, Edredon Sensible, Cam, Enrai, Bomeng, ensuite samedi, c'est Peixe et Limao, Woman, Yasmine, Kingolo, Kinyata, Sarab, également Brass Rave Unite, Coco DJ, La Scorpa, Tropical Gypsies, Brollenbeek, ça ce sera les vendredis et samedis, Merak Freestyle également vendredi et samedi, et enfin Drum Bricotronic. Groupe qu'on pourra voir, ou projet plutôt, qu'on peut voir, donc ils sont quand même assez nombreux sur scène, ils ont l'air, donc ça aussi c'est le samedi 29 août. Voilà, je vous en dis peut-être pas plus, à part que vraiment tout est indiqué comme il faut. Il y a quatre scènes différentes, le Brass Stage, l'Anti-Tapas Stage, le DJ Garden, j'imagine que c'est là qu'il y aura les DJ, et donc plutôt dans un univers un peu champêtre, et puis les performances, donc dans un quatrième lieu, les vendredis et samedis 28 et 29 août. Donc le site c'est forestsounds.be, si vous voulez plus d'informations, avec les prix, l'accessibilité et toutes les autres infos sur les groupes, parce que là je viens de vous les citer sans vraiment vous donner plus d'infos que cela, mais c'est pour vous donner l'envie de vous y rendre et d'aller voir un petit peu plus d'informations au sujet de ce festival qui a lieu donc ici à Bruxelles, à Forêt. Après ce déluge d'acidité, eh bien, on part vers tout autre chose. Voici Sarah Webster, Fabio.

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Si vous nous rejoignez, vous êtes bien dans le Campus Info, nous sommes ensemble jusqu'à 18h15 dans cette émission, ce magazine culturel de Radio Campus. Avec ici d'abord, on est avec Sarah Webster-Fabio, une figure encore trop méconnue en dehors des cercles de poésie afro-américaine et de jazz engagée. Elle fut à la fois poétesse, universitaire, militante culturelle et l'une des pionnières des Black Studies aux États-Unis. On la surnomme parfois la mère des Black Studies, tant son rôle fut important dans la structuration de cette discipline universitaire à la fin des années 60. Elle participa également à l'émergence du mouvement des arts noirs de la côte ouest américaine. Sur 4 albums enregistrés pour le label Folkways dans les années 70, ça constitue aujourd'hui une sorte de chaînon manquant entre la poésie du mouvement Black Hearts, le spoken word, le jazz spirituel et ce qui deviendra plus tard le rap conscient. L'album ici donc, avec l'album qui s'appelle Together to the Tune of Coltrane's Equinox, donc qui date de 1977. C'est le 4e et dernier disque donc sorti sur Folkways et aussi probablement le plus directement ancré dans le jazz. Sarah Webster-Fabio y rend hommage à plusieurs grandes figures de la musique afro-américaine, John Coltrane, Duke Ellington, Bessie Smith et Billie Holiday. Et contrairement à beaucoup de recueils de poésie enregistrés, la musique n'y est pas un simple accompagnement, comme vous avez pu l'entendre. Fabio cherche à faire fusionner la parole et le jazz improvisé. Et Smithsonian Folkways, donc le label, souvent décrit son travail comme une manière d'enchevêtrer sa voix avec une toile de fond jazz exploratoire. Et alors pourquoi Coltrane ? Pour comprendre cette pièce titre, il faut revenir à la place qu'occupe Coltrane dans la pensée des années 70, dans la pensée noire des années 70. Après sa mort en 1967, Coltrane est devenu bien davantage qu'un musicien pour beaucoup d'intellectuels et d'artistes afro-américains. Il représentait une figure de la libération spirituelle et culturelle et son œuvre était perçue comme, et l'est encore d'ailleurs, comme une recherche de transcendance, une quête de dignité noire et un dépassement des limites imposées par la société américaine. Et Sarah Webster-Fabio appartient exactement à cette génération. Elle ne voit pas Coltrane seulement comme un saxophoniste de génie, mais aussi comme une figure tutélaire de l'émancipation noire. Le morceau, donc, Together to the Tune of Coltrane's Equinox, la plage titulaire du disque, cette pièce centrale, mais qui figure tout à la fin de l'album, est un hommage sur la composition du morceau Equinox de Coltrane, qui est un blues mineur lent, méditatif et presque cérémoniel, enregistré par Coltrane au tout début des années 60. Fabio donc reprend cette structure musicale, mais remplace l'improvisation instrumentale par une improvisation verbale. Son poème devient en quelque sorte un solo de saxophone traduit en langage. Et voilà, donc ça vous intéresse, c'est vraiment un disque... heureusement, alors pas facile à trouver parce que les disques Folkways, ça dépend un petit peu. Il y a eu beaucoup de disques Folkways, c'est un des plus beaux labels qui soit aux États-Unis, mais il y a tellement de disques, c'est pas toujours facile entre le field recordings, les musiques issues de la littérature et de la poésie et plein d'autres choses, quelquefois des disques avec des sons de grenouilles enregistrés. Enfin, il y a vraiment de tout sur Folkways et c'est heureusement, ils font un gros travail de justement, alors pas nécessairement de réédition vinyle, ils en font. La preuve ici avec le disque de Sarah Webster-Fabio qui a été réédité en vinyle, mais sur leur site ils mettent en ligne vraiment tout ce qu'on peut trouver sur le label. Donc dans l'histoire du spoken word américain, c'est vraiment, en tout cas ce disque, une démarche extrêmement ambitieuse et assez rare qu'on peut mettre aux côtés de celle de Jill Scott-Heron, Amiri Baraka, avec le New York Art Quintet par exemple, ou encore Jane Cortez, et bien sûr les albums spirituels d'Alice Coltrane que je ne saurais trop vous conseiller d'écouter. Et puis alors à l'instant, nous étions avec une compilation, alors vous allez me dire une de plus, mais à un moment on ne connaissait presque rien, il fallait vraiment glaner les disques originaux qui étaient quelquefois assez chers, pas faciles à trouver, du fameux Orchestre Polyrythmo de Cotonou. Alors d'habitude c'est aussi le label de Sami Ben Redjeb, label analogue africain hein, qui fait des compilations très très bien faites donc sur l'Orchestre Polyrythmo de Cotonou, mais c'est pas les seuls. D'ailleurs ici c'est le label Acid Jazz qui vient de sortir une compile cette année qui s'appelle West African Beat Rare 7 inch and EPs from Benin and Niger, donc qui est sortie là, cette compile tout récemment au mois d'avril. Et c'est une compilation particulièrement intéressante, même lorsqu'on connaît déjà assez bien l'Orchestre Polyrythmo de Cotonou, on ne connaît jamais assez bien ce groupe, parce qu'elle ne fonctionne pas comme un nouveau best-of du groupe, elle va chercher du côté des 45 tours et EP, donc devenu extrêmement rare, et dont une partie beaucoup moins facilement accessible de sa discographie, des morceaux qui n'étaient pas nécessairement sur les plateformes non plus. Et le double LP contient 16 morceaux que j'ai écoutés il y a seulement quelques jours, et qui sont vraiment bien, qui sont compilés ici, une sélection qui a été réalisée par Dean Rudland et David Hill, et les notes de pochette sont signées Francis Gooding, et Acid Jazz insiste
Artist, donc le label, sur le fait que plusieurs de ces morceaux n'avaient pratiquement plus circulé depuis leur édition originale, vous pouvez imaginer ça. Et donc, certains proviennent, entre autres, d'un magasin qui s'appelle Albaricastor, et aussi d'autres petits labels locaux. Voilà, donc plongez-vous là-dedans si vous aimez ce type de musique. Avec, il y a des morceaux plus up-tempo, hein, on retrouve à la fois les rythmes traditionnels et rituels béninois, le high life et le soukous congolais, l'influence de l'afrobeat nigérian, James Brown et la soul américaine, bien sûr, sont d'une certaine manière très présents, des éléments afro-latins, et cette dimension presque psychédélique qu'acquièrent certaines guitares et certains orgues lorsqu'un motif est répété jusqu'à devenir hypnotique. Voilà donc pour cette énième compile, mais avec de nouveau plein de raretés. Le morceau qu'on a écouté, c'était alors avec le chanteur donc Melo Clem, qui fait partie de l'orchestre Polyrythmo de Cotonou, visiblement. Et le morceau s'appelait, vous avez sans doute deviné, « Nous avons gagné ». Je continue un petit peu de parler parce que je n'ai pas annoncé d'événement. Il s'agit ici du Théâtre de Poche pour la rentrée, eh bien, qui se déroulera le 11 septembre avec... une pièce de théâtre qui sera proposée jusqu'au... enfin, un spectacle des arts de la scène du 11 jusqu'au 26 septembre. Ça s'appelle Manicomio, ou le plaisir d'être inutile. Alors, un jour, bientôt peut-être, un jour, j'arracherai l'ancre qui tient mon navire loin des mers. C'est de Henri Michaud. Manicomio, donc en italien, se traduit par maison des fous. À la fin des années 70, l'Italie est confrontée au démantèlement progressif des hôpitaux psychiatriques. Raymond Depardon photographie plusieurs asiles de la péninsule et plus particulièrement les derniers instants de celui de San Clemente. Et dans cet hôpital, donc, c'est dans cet hôpital, sur une petite île dans la lagune de Venise, qu'il réalisera des photographies qui permettent de comprendre mieux que d'Itesse Savante, l'horreur ordinaire de ces lieux. Et le sujet habite profondément l'équipe donc de ceux qui ont travaillé sur ce spectacle, et son directeur artistique Patrick Masset, donc c'est le TG1, la création de Manicomio en résulte, donc c'est un spectacle sur la question des enfermements d'aujourd'hui, créé à partir de rencontres dans des lieux marqués par la contrainte, et notamment au Vivalia, hôpital psychiatrique de Bertry, à l'EHPAD de Val-de-Meuse de Givet, au centre fait d'asile de Poulcapel, donc en Flandre occidentale, et à Latanor. Voilà, donc ici, Manicomio est un lieu où l'on regarde celles et ceux qui ne tiennent pas tout à fait dans la norme et où, malgré tout, se fabrique une forme de présence collective. À l'instar de la précédente création de la compagnie, le formidable Reclaim, qui fit un tabac aux poches au début de la saison dernière, ben donc le traitement poétique et délicat du sujet pourrait déclencher chez le spectateur ou spectatrice quelque chose comme de l'empathie. Et en fait, il nous semble qu'on en sort plus tendre encore. C'est ce qui

expliqué ici, comme dans Reclaim, donc chaque spectateur, spectatrice prendra dans le spectacle ce qui lui plaira de prendre, et toutes et tous ne raconteront pas la même histoire. Il ne s'agit pas d'art, ni de technique pure, il s'agit de la vie, et donc de trouver un langage pour la vie. Dixit Pina Bausch. Alors c'est donc avec Chloé Chevalier, César Mispelon, donc des voltigeurs et voltigeuses, et également Paul Krugener, porteur, donc Blandine Coulon, chanteuse lyrique, Jean-Luc Cortès, pianiste, en alternance avec Johan Dubois. Les arrangements musicaux sont signés donc de Jean-Luc Cortès. Isis Aubaine et Aline Claus ont réalisé les masques, les marionnettes, les accessoires. Et voilà, donc c'est une écriture, une mise en scène signée Patrick Masset. Donc je répète tout ça, c'est au Théâtre de Poche. C'est donc 1A chemin du gymnase à 1000 Bruxelles, pas très loin du Bois de la Cambre. 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Tout de suite, une reprise de Jonathan Richman qui vient de très très très loin.

0: Un disque Too Many Days Without Thinking de Swell, avec bien sûr, on parle souvent de la voix lasse de David Friel, des guitares sèches, du climat mélancolique, mais on sous-estime à quel point la musique repose aussi sur une mécanique rythmique extraordinairement singulière. Ce quatrième album, sorti en mars 1997 chez Beggar's Banquet, est probablement le moment où cette formule atteint son point d'équilibre le plus parfait, même si moi j'aime beaucoup 41 juste avant. Un disque dont la gestation fut beaucoup plus difficile que son dépouillement ne le laisse entendre. Il y a quelque chose d'assez trompeur dans Too Many Days Without Thinking. On entend un disque extrêmement naturel, presque comme si trois musiciens s'étaient installés dans une pièce et avaient simplement trouvé la bonne manière de ne pas trop joué. Or, sa fabrication fut chaotique. Après 41, en 93, Swell avait attiré l'attention du label American Recordings, le label de Rick Rubin. L'expérience ne semble pas avoir été heureuse. Longues sessions, problèmes contractuels et financiers, différentes tentatives de production, certains enregistrements resteront même longtemps dans les limbes. Voilà, on parle pour ce groupe d'une une gestation presque interminable par rapport à cet album. American Recordings finit par rendre le groupe à lui-même et la version finalement publiée aura été élaborée à travers plusieurs sessions distinctes avec différents producteurs. Et donc cette batterie, moi je suis dingue de la batterie de Sean Kirkpatrick qui est l'un de ces batteurs dont on reconnaît immédiatement la manière d'occuper l'espace plutôt que simplement le jeu. On peut l'entendre sur ce disque et sur 41 entre autres, mais sur les autres albums de Swell également. Ici, nous étions avec What I Always Wanted, chanson qui semble constamment hésiter entre immobilité et explosion. Et cette batterie n'annonce pratiquement jamais les changements, elle les laisse surgir. Voilà, donc Montvalier, bien sûr, aussi, que je n'ai pas cité, quel autre musicien. Sean Kirkpatrick, donc, et David Friel. Heureusement, ces disques sont ressortis, en tout cas, le 41 et le Too Many Days Without Thinking sont ressortis en vinyle, donc ça peut être intéressant de vous les procurer pour l'écouter de cette façon-là, même si vous avez peut-être le CD de l'époque. Et alors juste avant cela, nous étions plongés dans un disque de Galaxy 500, l'album Today, qui est le premier album du groupe, sorti en 88 à New York, avec Kramer à la production. Pas le Kramer de la série Seinfeld, le Kramer de Bangwater, de Chimie Disc et tout ça. Et donc avec le trio Dean Warham, Naomi Young et Damon Krakowski. Voilà, une reprise. J'aurais écouté le disque et puis, alors le disque est splendide, mais tout d'un coup il y avait ce point culminant, ce morceau. Je dis tiens, ce morceau il sort du lot. Et en fait, bon, c'est une reprise d'un morceau donc de Jonathan Richman. Morceau qu'on retrouve en fait sur les fameuses les sessions des Modern Lovers, mais les sessions avec Kim Fowley. Et sinon, je pense qu'il n'y a pas d'autres traces de ce morceau donc de Jonathan. L'album donc ici Today Galaxy 500. Il y a eu trois albums et puis hélas séparation, mais il y a eu plein d'autres choses par après. Dean Warham de son côté a créé le groupe. Luna, il a aussi sorti des disques solo ou également avec sa compagne. Damon et Naomi donc ont sorti des disques eux aussi. Enfin voilà, il y a eu plein de choses par après et c'est tant mieux. Mais c'est dommage, il y avait quelque chose qui aurait peut-être pu durer encore plus que simplement trois albums. On va parler tout de suite du festival Manifiesta, parce que je ne l'ai pas encore fait aujourd'hui et cette semaine surtout. Et on approche pourtant de la date. Vous savez que ce festival donc est né en 2010 à Brédeneux sur la côte belge, à l'initiative de deux organisations historiquement proches du Parti du Travail de Belgique, le PTB. Donc c'était le magazine Solidaire et le réseau des maisons médicales Médecine pour le Peuple. L'idée était alors double, créer un grand rendez-vous populaire de la gauche sociale belge, dépasser le simple meeting politique en proposant un véritable festival culturel ouvert aux familles, aux syndicalistes, aux associations, aux artistes et aux curieux et curieuses. Très rapidement, Manifiesta s'inspire explicitement évidemment de la fête de l'humanité, concerts en soirée, débats politiques, librairies géantes, espaces associatifs, gastronomie internationale, village des enfants, cinéma, sport, rencontres internationales. Mais contrairement à la fête de l'humain, Manifiesta reste plus compact, concentré sur deux jours. Les premières éditions réunissaient quelques milliers de personnes et aujourd'hui le festival accueille généralement entre 15 000 et 17 000 visiteurs visiteuses sur un week-end et est devenu l'un des plus importants événements politiques et culturels de Belgique francophone et néerlandophone. Le public est donc très divers, militants, militantes syndicaux, membres du PTB, sympathisants écologistes ou progressistes, familles, étudiants, étudiantes, associations de solidarité internationale, amateurs et amatrices de musique attirés par une programmation souvent très originale et le déménagement donc, qui se fait de Brédeneux par après vers Ostende, après plusieurs années à Brédeneux. Donc Manifesta s'installe à partir de 2021. Voilà, le nouveau site offre plus d'espace, plus de scènes, des salles de débat, un camping, une meilleure accessibilité. Et l'identité, on peut le dire, hein, donc de Manifesta est assez particulière. On y trouve simultanément des conférences internationales, des tables rondes syndicales, des philosophes, des économistes, des médecins, des écrivains, des auteurs-autrices, donc des projections de films, des spectacles, des concerts jusque tard dans la nuit. Le festival accorde également une grande place aux questions sociales, climatiques, féministes, antiracistes, décoloniales, de paix, de solidarité internationale, de santé publique. Et donc, il y a des dizaines d'associations partenaires qui tiennent un stand chaque année. Et depuis sa création, il y a un mélange aussi dans la programmation de rock, de rap, de reggae, de musique électro, de musique du monde, de chansons, enfin, de musique globale, pardon, de chansons, de jazz, de folk. Et donc, pour l'édition 2026, vous savez qu'il y a Manu Chao qui sera présent, qui a été annoncé un peu, pas en dernière minute, mais en dernière en tout cas dans la programmation. Et il y aura aussi Northcap, Kat Van Stralen, Jazz Brack, Omar Suleiman, Medine. Et le festival annonce aussi la présence de nombreuses personnalités du monde intellectuel et politique, Ignacio Ramonet par exemple. Voilà, donc je voulais vous en parler. Il y a bien sûr le site manifiesta.be, vous pouvez retrouver toutes les informations au niveau de la programmation. Il y a énormément de choses par rapport aux tables rondes et tout ce qui tourne, qui sera en dehors des concerts, c'est vraiment passionnant. Donc deux journées, les 12 et 13 septembre du côté d'Ostende. Voilà qui est dit. Et j'en reparlerai encore jusqu'au moment du festival, donc dans les prochaines émissions. Vous savez, là je fais vite une parenthèse avant d'arrêter de parler, que les matinales reprennent sur Radio Campus. Moi je serai là jeudi prochain, donc pas ce jeudi-ci, mais le jeudi suivant, donc pour ma première matinale des magazines culturels de l'émission Le Matin, le jeudi. Voilà, j'en parlerai certainement de Manifesta encore à ce moment-là. Tout de suite, petit souvenir encore.
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Un disque saisissant de beauté du début à la fin, Beverley Glenn Copeland, qui est un de ces artistes dont l'histoire semble avoir été écrite à rebours, longtemps presque invisible, puis soudain reconnue comme une figure majeure, non seulement de la folk expérimentale et de la musique électronique intime, parce qu'il y a vraiment deux courants dans la musique de Beverley Glenn Copeland. Et ce dernier disque est absolument dément du début à la fin, Louder in Summer. C'était la plage titulaire que je vous proposais ici. Lui qui a baigné, qui a grandi dans le piano classique à la base, Bach, Beethoven, Mozart, joué par son père, et les spirituals chantés par sa mère. Vraiment, si cette petite fenêtre ouverte sur l'univers de Beverley Glenn Copeland peut vous permettre d'aller écouter tout ce que ce musicien a fait, ben, ce serait vraiment que du bonheur pour moi. Et puis juste avant cela, ben, nous étions avec Diabologum sur le tout premier album du groupe. Là, on est vraiment au tout début. Premier disque dont déjà des emprunts dans le cinéma. Donc, et c'est vrai que l'album qui s'appelait donc C'est un lundi après-midi semblable aux autres est fascinant rétrospectivement parce qu'on y trouve encore, dans un état très artisanal, presque ludique, plusieurs des principes qui deviendront constitutifs de Diabologum. Quelques années plus tard déjà, le disparaît lui donc en 93 sur le label Lithium autour de Michel Kloup, Arnaud Michniak, Pierre Capot et Anne Tournerie, dite Mademoiselle Ange. Donc ici il s'agit d'abord d'un collectif d'amis bricolant des sons, des textes, des références. Kloup raconte que Pierre Capot et Anne Tournerie avaient un appartement sur les quais de Toulouse où la bande se retrouvait, et c'est là qu'une bonne partie du premier album fut enregistrée. Et c'est vrai donc ici avec un extrait, vous avez dû peut-être reconnaître les voix de l'actrice Laura Dern et de Nicolas Cage dans le film Sailor et Lula, qui est samplé, enfin en tout cas c'est Kloup dit lui-même à propos du premier album que le groupe y superpose des samples provenant aussi bien de groupes underground que du rock ou des musiques expérimentales. Mais il précise quelque chose de très important, le sampling il fonctionne davantage comme une citation. Et c'est le cas, on retrouvera bien sûr cela sur l'album 3 de Diabologum avec La Maman et la Putain, samplé là aussi d'une certaine manière, ou utilisé presque comme pièce centrale du morceau. Voilà, donc ici l'idée vraiment c'est construire autour de cet extrait de film de David Lynch, et le morceau s'appelle Sticky Hairpin. On se quitte avec Oy Dupa Vladimir Oyun, un extrait de l'album Divine Music from a Jail. C'était David Menessi au micro et à la programmation. Je vous souhaite d'ores et déjà une bonne fin de journée. Portez-vous bien, on se retrouve donc jeudi matin entre 6h30 et 9h, pas celui-ci mais le jeudi suivant. À très bientôt, salut.

0: prenante, des chercheurs bruxellois traquent de l'or et autres métaux précieux dans les égouts. Oui, vous avez bien entendu. Aujourd'hui, nous allons explorer comment les boues des stations d'épuration pourraient bien cacher un véritable trésor.
1: Attends, tu veux dire qu'il y a de l'or dans nos eaux usées ? Comment est-ce possible ?
0: Eh bien, c'est une excellente question. C'est le cœur du projet Sublimus, mené par l'ULB en collaboration avec la VUB et l'Institut de recherche Labyris Meurice. Le projet est financé par Innoviris et vise à récupérer des métaux précieux comme l'or, l'argent et le platine, présents dans les boues résiduaires des stations d'épuration à Bruxelles.
1: Mais comment ces métaux précieux se retrouvent-ils dans les égouts ?
0: Eh bien, ils y arrivent de manière différente. Par exemple, l'érosion des bijoux lors du lavage, l'utilisation de certains médicaments ou produits antibactériens et même les rejets de catalyseurs des moteurs diesel. Tous ces éléments finissent par se retrouver dans les eaux usées, puis se concentrent dans les boues après le traitement.
1: C'est plutôt incroyable, mais en quelle quantité de métaux nous parlons ici ?
0: Les premières analyses indiquent qu'il y aurait entre 6 et 10 kg d'or, jusqu'à 100 kg d'argent et environ 1 kg de platine dans l'ensemble des boues résiduaires des deux stations d'épuration de Bruxelles. Quand on sait que les sources traditionnelles de ces métaux pourraient être épuisées d'ici 20 ans, c'est une ressource à ne pas négliger.
1: C'est vraiment impressionnant, mais que fait-on de ces boues ?
0: Traditionnellement, elles étaient utilisées comme engrais, en agriculture, mais en raison des concentrations élevées de métaux lourds, cette pratique est désormais interdite en France et dans de nombreux pays européens. Ces déchets sont généralement éliminés par incinération, ce qui engendre des coûts importants, des problèmes de logistique et des risques environnementaux.
1: Donc, en récupérant ces métaux, on valorise ces déchets tout en réduisant les impacts environnementaux ?
0: Tout à fait, oui. C'est une approche innovante qui transforme un problème en opportunité. En extrayant ces métaux précieux, on réduit le besoin d'exploitation minière, on diminue les déchets à incinérer et on valorise une ressource jusqu'ici négligée, voire quasiment laissée à l'abandon.
1: C'est une belle illustration de l'économie circulaire. Est-ce que ce projet pourrait être étendu à d'autres villes ?
0: C'était l'objectif à long terme, mais si les résultats étaient concluants à Bruxelles, les investisseurs n'étaient pas du même avis. Environ 1 million d'euros ont été alloués au projet Sublimus et cet argent a contribué à de grandes avancées dans l'extraction des métaux précieux. Néanmoins, sur le court terme, la rentabilité du projet était considérée comme minime, voire inexistante, ce qui a contribué à rebuter les différents investisseurs du projet. Et en attendant de plonger dans cette affaire, profitons de notre premier passage musical avec Myro et son titre I Think, issu de son premier album La Fièvre, sorti en février dernier. Myro était de passage à Bruxelles ce jeudi 10 avril au Botanique où il affichait complet.

0: On vous propose maintenant d'écouter un extrait de notre entretien avec le responsable ULB du projet Sublimus, Gilles Breuillens, chercheur au laboratoire Engineering of Molecular Nanosystems à l'École Polytechnique de Bruxelles. Il nous raconte les coulisses de cette chasse à l'or.
1: Est-ce que vous pourriez nous expliquer d'abord en quoi consiste le projet Sublimus ?
2: Donc le projet Sublimus est un projet qui a été financé par Innoviris, donc l'organe de la région bruxelloise qui gère la recherche scientifique et qui visait à identifier dans les stations d'épuration de Bruxelles quelles seraient les sources potentielles de métaux nobles valorisables. Et donc l'idée était de pouvoir faire une spéciation, donc c'est-à-dire identifier les sources de, les quantités de différents métaux à différentes étapes du procédé de traitement des eaux résiduelles de Bruxelles pour voir si éventuellement certaines sources pouvaient être valorisées et donc on pouvait récupérer les métaux qui étaient contenus.
1: Je sais que vous l'avez déjà mentionné auparavant, mais d'où est venue l'idée de nommer le projet Sublimus ?
2: Ça, évidemment, c'était une référence aux alchimistes du Moyen-Âge qui voulaient transformer finalement des choses non nobles en or. Et cette idée de pouvoir récupérer dans des bouts, puisqu'ici on va essentiellement parler des bouts de stations d'épuration, la fraction noble, donc l'or qui y est contenu.
3: Et oui, tous les alchimistes du Moyen-Âge n'avaient qu'une idée en tête, se procurer la pierre philosophale. Une pierre qui prodigue la conscience absolue à son détenteur, mais pas seulement. Elle lui permet aussi de changer les métaux vils en métaux précieux et de donner la vie éternelle. Rien que ça. Mais fini les tergiversions et revenons à nos stations d'épuration.
0: Le projet Sublimus se passe dans les deux stations d'épuration de Bruxelles, Bruxelles-Nord et Bruxelles-Sud. Trois quarts des eaux usées sont traitées dans celle du Nord et seulement un quart dans celle du Sud. Les deux stations ont ça de différent qu'elles ne traitent pas les eaux de la même manière. Les eaux usées du Nord sont traitées par OVH et celles du Sud par incinération.
3: Attends, mais ça veut dire quoi concrètement OVH ?
0: Alors, très bonne question. Quand on parle d'OVH, on parle d'oxydation par voie humide. L'oxydation par voie humide, c'est le traitement par oxydation des eaux usées, contenant des composés organiques tels que le carbone ou le gaz. On chauffe les bouts encore humides à haute température et haute pression en injectant de l'oxygène pur. Les composés organiques que contiennent les bouts résiduaires sont ainsi dégradés. C'est un procédé vraiment unique en son genre qui n'est pas très répandu dans le monde. Et pourtant, la technologie par OVH est non seulement plus écologique, mais aussi plus économique. Mais comme on dit, les habitudes ont la vie dure. On verra donc plus souvent des stations d'épuration qui fonctionnent par incinération que par OVH.
3: Pourquoi les recherches du projet Sublimus se conduisent principalement dans la station nord de Bruxelles ?
0: Alors de 1, parce que la station nord traite les trois quarts des eaux usées, et de 2, parce que la technologie par OVH favorise l'extraction des métaux précieux. Des techniques d'extraction de métaux comme la lixiviation biologique nécessitent le moins de matière organique résiduelle possible. L'OVH coche par conséquent toutes les cases. Mais pour notre chercheur, créer de nouvelles stations qui fonctionneraient par OVH n'est pas forcément la solution.
2: Alors, je ne pense pas. Ici, le problème provient de la localisation de la centrale d'épuration, quand même très proche du centre-ville de Bruxelles, et dans des communes densément peuplées pour lesquelles avoir un nombre de camions important était exclu. Et donc, il fallait réduire le volume de boue. Mais si on installe une nouvelle station d'épuration, je pense que l'idée sera quand même d'éviter ce genre d'emplacement où, justement, cela nécessite des installations supplémentaires et des frais supplémentaires dans le traitement des boues. Donc non, je ne pense pas que ce soit le genre de station qui va remplacer ou en tout cas être produit à grande échelle. Néanmoins, si d'autres stations d'épuration doivent être adaptées pour tenir compte d'une population plus importante ou pour obtenir un meilleur traitement des eaux et des boues, peut-être que dans certains cas, d'autres systèmes d'oxydation par voie humide seront installés en Europe. Mais ce n'est pas la majorité des stations à l'heure actuelle.
3: Avez-vous rencontré des complications durant les recherches ?
2: Oui, parce que un des exemples les plus importants, ça a été justement le fait que surtout le laboratoire de la VUB, qui était impliqué dans la partie suivie des métaux au sein de la station d'épuration, et qui faisait toutes les analyses des différentes boues et eaux lors du traitement, a identifié qu'en fait, l'or et l'argent que l'on pensait au final accumuler dans les boues se retrouva en fait lixivié à cette étape d'OVH et restait dans la station d'épuration, dans les eaux qui sortaient de cette OVH. Et donc, et qui sont retraités évidemment, qui sont envoyés en tête de station pour retraitement. Ce qui veut dire que, de manière très intéressante, on a justement un cycle d'enrichissement en or et en platine, en fait, de l'eau de la station d'épuration, petit à petit, et cet or et ce platine s'accumulent dans l'eau qui sort de cette OVH, après filtration des boues. Et donc là, c'était vraiment un aspect extrêmement étonnant pour nous, puisqu'on s'attendait à retrouver les métaux plutôt dans les boues qui quittaient la station d'épuration, plutôt que d'être lixiviés au niveau de la phase aqueuse à ce niveau-là. Et donc là, évidemment, ça a été un changement assez important dans le projet pour pouvoir s'adapter, évidemment, et essayer de récupérer maintenant ces métaux, non plus dans la fraction solide, mais dans la fraction liquide de l'OVH.
0: Et justement, après cette découverte que les métaux précieux se trouvaient non pas dans les boues, mais dans les eaux, les chercheurs ont testé deux procédés distincts pour extraire les métaux. Le premier, développé par l'ULB, consiste à exploiter des nanoparticules de fer auxquelles sont greffées des calixarènes, des molécules qui absorbent spécifiquement l'or dans une solution. Les nanoparticules, liées de manière chimique à l'or, sont ensuite extraites des eaux par un aimant. Le second procédé, développé quant à lui par la VUB et la Labyris, se base sur les propriétés de la levure de bière. On peut vraiment utiliser la levure pour tout et n'importe quoi, c'est fou. Enfin bref, la surface de la levure de bière permet d'absorber des ions négatifs, donc l'or, contenu dans les eaux. Notre scientifique nous explique plus en détail chacun des procédés.
2: Donc, pour être clair, la séparation magnétique était ce qui était développé à l'ULB, alors que tout ce qui est adsorption sur drèche de brasserie était développé à Labyris, donc le laboratoire de recherche de l'Institut Meurice, par le docteur Xavier Nicolaï. Alors, dans notre cas, utiliser des particules magnétiques, c'est particulièrement intéressant puisqu'on peut réutiliser ces particules qui sont séparées d'un milieu complexe grâce forcément à un aimant. Et une fois qu'elles ont été séparées du milieu, on peut les réintroduire et les réutiliser pour se charger petit à petit en métaux. L'avantage évidemment du procédé qui utilise des levures, enfin, en tout cas pas des levures, des drèches de brasserie, c'est en tout cas l'utilisation d'une source secondaire, donc d'un déchet d'une autre industrie. Donc là, évidemment, on est vraiment tout à fait dans le cadre d'une économie circulaire où on va essayer d'utiliser les déchets d'une industrie pour revaloriser et permettre, ici, dans ce cas-ci, de l'utiliser comme un agent pour concentrer les métaux que l'on veut récupérer dans les eaux, cette fois-ci, de stations d'épuration. Donc évidemment, c'est extrêmement intéressant au niveau de cette application des principes d'économie circulaire qui nous disent qu'il faut essayer de valoriser un maximum tous les déchets potentiels.
3: Puisque nous savons désormais que la majorité des métaux rares se trouvent non pas dans les eaux mais dans les boues, est-ce que ça rend pas de facto obsolète la technique de la biolixiviation dans la mesure où cette technique opérable qu'avec des formes solides ?
2: Non, justement, c'est là que la technique la technique de biolixiviation est toujours valide pour la station Bruxelles Sud, où là, on retrouve plus classiquement l'or et le platine et l'argent dans la boue issue, cette fois-ci, de la nanofiltration de l'eau avant qu'elle ne soit rejetée à la rivière. Et donc, à ce niveau-là, on a toujours une possibilité d'utiliser cette biolixiviation. Et enfin, une troisième source que l'on peut utiliser pour exploiter cette biolixiviation, c'est le fait que ces boues de stations d'épuration, à l'heure actuelle, ne peuvent plus, en tout cas dans toutes les régions d'Europe, ne peuvent plus être utilisées comme engrais, et donc doivent être incinérées. Et on retrouve évidemment les métaux dans les cendres résiduelles de l'incinération de ces boues. Et donc là, à nouveau, cette étape de biolixiviation peut être particulièrement intéressante. Donc, pour la station Bruxelles-Nord, où effectivement, on a lixiviation, la chimique de l'or et du platine, cette biolixiviation n'est pas intéressante, mais elle reste tout à fait pertinente pour la majorité, en fait, des bouts de stations d'épuration et de cendres résiduelles obtenues par incinération de ces bouts.
0: Le projet Sublimus comportait en tout trois grandes étapes. La première phase réunissait une équipe de la VUB. L'équipe évaluait la quantité de métaux précieux et de métaux lourds qui entrent dans la station d'épuration et leur distribution dans les différents rejets. La deuxième étape se résumait à évaluer comment certains métaux peuvent être extraits sélectivement des bouts, d'une manière respectueuse de l'environnement. C'est là que la technique de la biolixiviation entrait en jeu. Et enfin, la troisième étape consistait à extraire les métaux rares à l'aide de techniques comme le magnétisme. Nous avons vu qu'en plus de cette technique, les chercheurs ont testé une autre technique tout aussi efficace, l'utilisation de la levure de bière.
3: C'est un projet laborieux donc. Mais Sarah, est-ce qu'il existe d'autres projets aussi ambitieux que Sublimus en Europe ou dans le monde ?
2: Je n'en ai pas entendu parler. Donc il y a oui toute une littérature sur le potentiel de ces bouts comme source secondaire. Mais il faut bien avouer que des stations comme Bruxelles-Nord, il n'y en a pas des centaines dans le monde. Donc c'est quand même un peu une spécificité bruxelloise.
0: Je vous propose maintenant une petite interlude musicale avec une chanteuse française qui survolait l'été dernier la place de la Bourse sur son piano, Santa, avec le titre « Popcorn salé ».

0: Et l'aspect environnemental du projet Sublimus est particulièrement mis en avant. Quelle était concrètement la visée de ce projet ?
1: La visée, c'est de pouvoir récupérer des sources secondaires de métaux, puisqu'on sait qu'on va en manquer petit à petit. Et ici, évidemment, toute la recherche est orientée vers des solutions plus durables. Puisqu'on parle soit de bioluxiviation, donc utilisation d'acides finalement qui sont produits naturellement par certaines bactéries pour pouvoir faciliter la luxiviation des métaux contenus dans une matrice complexe. On parle l'absorption par après de ces métaux qui ont été luxiviés sur des sources renouvelables, hein, comme les drèches de brasserie, ou leur récolte à l'aide de particules magnétiques qui sont finalement des particules qui sont très simples à synthétiser, qui demandent très peu d'agents chimiques et qui peuvent être utilisées un grand nombre de fois avant de devoir être traitées elles-mêmes et qui contiennent des oxydes de fer, donc qui ne posent aucun problème au niveau de leur élimination. Donc tout le projet avait été pensé pour essayer de minimiser l'impact des technologies qui sont développées pour la revalorisation des métaux qui sont contenus dans ces stations d'épuration.
2: Alors c'était Gilles Breulens, chercheur à l'École Polytechnique de Bruxelles. Et vous l'avez sans doute remarqué, mais notre chercheur parlait généralement du projet au passé. Et oui, le projet Sublimus, qui a débuté en 2019, s'est conclu en 2023. Les chercheurs avaient à peu près 3-4 ans pour mener à bien leurs recherches. Gilles Breulens nous explique pourquoi le projet Sublimus n'est aujourd'hui pas viable.
1: Alors ici, on n'a malheureusement pas beaucoup d'intérêt de la part du partenaire industriel, mais c'est aussi lié au fait que cette station d'épuration est exploitée pendant une certaine période par le partenaire industriel et puis sera rendue à l'organisme bruxellois de gestion de l'environnement. Donc il y a peut-être moins de perspectives à très long terme et d'implication dans la gestion de cette station à très long terme. Il faudra peut-être attendre aussi que le cours de l'or augmente encore un peu, mais je crois que Donald Trump est en train de travailler ardemment à ce que ce cours de l'or augmente énormément. Et puis ici, ben, il y a encore quelques écueils au niveau de la mise en œuvre, même si on a identifié des moyens de traiter cette eau, hein, pour la station Bruxelles-Nord, il faut encore imaginer tout le procédé de génie chimique qui va permettre, en fait, dans la pratique, la mise en place de ce retraitement. Et donc, s'il y a une intention du partenaire industriel, cette phase peut être développée, mais pour l'instant, ce n'est pas spécialement le cas, malheureusement.
0: Mais alors, Gilles Breulens, y a-t-il des chances qu'il y ait dans le futur un regain d'intérêt pour le projet Sublimus ?
1: Donc, est-ce que la suite du projet verra le jour ? C'est probablement difficile, vu en fait le petit nombre de stations d'épuration qui sont concernées par ce système d'oxydation en voie humide. Et en disant que finalement, l'industrie qui va devoir porter pour la première fois la mise en œuvre de cette...

0: solution de traitement vraiment de manière industrielle va devoir investir une grande quantité d'argent au départ pour pouvoir développer la technologie. Et ensuite, ben, malheureusement, les débouchés seront relativement faibles puisque ça ne concerne pas un très grand nombre de stations d'épuration. Donc, il est fort peu probable que, ici, ben, l'industrie fasse l'effort de développer cette technologie vu, en fait, le peu de retour que cela permettrait d'obtenir. Et le fait de pouvoir être rentable dans 20 ans, ça ne leur suffit pas. Il faudrait que ce projet puisse plus rapidement être, après mise en place, être réinstallé dans différentes centrales et rapidement générer de l'argent, ce qui ne sera probablement pas le cas ici. Donc il y a peu de chances que cela voie le jour.
1: Eh bien finalement, ce projet Sublimus nous rappelle qu'il suffit parfois de changer de regard pour découvrir des richesses insoupçonnées.
2: C'est vrai, ce projet nous démontre que les avancées scientifiques sont faisables partout, même dans les endroits les plus insolites. Pour terminer cette émission, nous voulions finir avec une chanson qui nous pousse à accomplir et à accomplir nos rêves, comme l'ont fait les chercheurs du projet Sublimus. Voici Jean-Jacques Goldman, Au bout de mes rêves.

Et voilà, c'était Jean-Jacques Goldman, Au bout de mes rêves. Merci de nous avoir écoutés. C'était Sarah Vandenet des Maxime Billard sur Radio Campus pour une émission Histoire de savoir sur le projet Sublimus qui vise à récupérer les métaux précieux qui se trouvent dans les boues des stations d'épuration à Bruxelles. Merci à Gilles Broyland, chercheur à l'école polytechnique de l'ULB et chargé du projet Sublimus pour avoir répondu à nos questions. Au revoir et bonne journée sur Radio Campus.

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1: Bonsoir et bienvenue à l'émission Hors Case, avec pour animer l'émission Valérie.
2: Bonsoir.
1: Et moi Marine, bonsoir. Donc une émission LGBTQIA+, mais pas que seulement, avec ce soir un invité, Bart Elling. Bonsoir.
3: Bonsoir.
1: Et donc aujourd'hui, on va parler du fonds Suzanne Daniel. Alors, peux-tu te présenter un peu, Bart?
3: Ouais. Bonsoir encore une fois, je suis Bart Elling, je suis gantois. Et ça, c'est la fin de 1990, au début de mes études universitaires, que je suis devenu actif dans le mouvement LGBT, encore mouvement homo-lesbien de l'époque à Gand. Je suis diplômé en histoire et en archivistique. Et j'ai écrit un mémoire sur l'histoire du mouvement homo-masculin en Flandre depuis le début jusqu'aux années 80. Et entre ces deux études, j'étais un des fondateurs du Fonds Suzanne Daniel, archives et centres de documentation LGBT. Et depuis, je travaille toujours comme bénévole pour le Fonds, qui est la plus grande collection de ressources sur la vie des personnes LGBTQ d'après-guerre dans notre pays.
2: Et justement, moi j'ai plein de questions par rapport au Fonds Suzanne Daniel. C'est... comment il a été créé? C'était quoi les objectifs à l'époque? Est-ce que tu peux nous faire une espèce d'historique?
3: Ouais, je vais essayer de faire ça. Donc, le Fonds Suzanne Daniel a été créé en 1995-1996. Les premières réunions, c'était en automne 1995. La SBL a été créée le 8 mai 1996. Une conférence de presse était vraiment le début de notre fonctionnement. C'était le 3 décembre 1996. Donc, quelques dates, mais pour illustrer qu'on a pris un an environ de préparation, parce qu'on n'était pas naïf, pas impulsif, on voulait faire quelque chose de sérieux. Et quoi exactement? Le fond, Suzanne Daniel est le résultat de plusieurs frustrations qui vivaient chez nous, les six fondateurs et fondatrices du fond Suzanne Daniel. Par exemple, que le mouvement LGBT de l'époque connaissait très peu son histoire, son propre histoire. En dessus de ce mouvement, c'était encore pire, bien évidemment. Il y avait très peu de groupes qui ont pris soin de leurs archives. Les fondateurs du fonds connaissaient ce qui se passait à l'étranger, où il y avait le Homo Doc à Amsterdam, le Schulhuis Museum à Berlin, Lesbian Her Story Archives à New York. Donc, à l'étranger, il y avait plusieurs endroits qui essayaient de chérir notre patrimoine, notre histoire. En Belgique, ce n'était pas encore le cas et on voulait changer ça. Mais on se rendait compte que ce n'était pas le mouvement qui pouvait le faire parce que ce mouvement n'avait pas de savoir-faire, comment traiter les archives, comment faire. Le mouvement avait tant d'autres choses à faire. Il n'y avait pas encore l'ouverture du mariage, il n'y avait pas encore loi anti-discrimination, donc il y avait tant de luttes encore à réaliser, tant à s'investir là-dedans. Vous remarquez, je suis gantoise, le français n'est pas ma langue maternelle, mais j'essaie de me débrouiller un peu. Ces frustrations ont eu comme résultat, on voulait changer ça. Et ça, c'est devenu le Fonds Suzanne Daniel, une ASBL, qui veut rassembler le plus possible de notre matrimoine LGBT, de chérir nos témoignages, notre histoire. On ne s'intéresse pas seulement aux archives du mouvement LGBT, mais aussi les archives du monde des loisirs, des bars, des saunas et les archives de chacun et chacune d'entre nous. Et aussi toutes sortes d'informations, toutes sortes de documentation qui est liée au sujet LGBT. Et dès le début, on n'a pas d'employés, on n'a pas des locaux à nous, dès le début, on a choisi de collaborer avec des centres d'archives professionnels. C'est là où notre collection est stockée. Et maintenant, après 28 ans, nous gérons déjà une collection de plus de 450 mètres linéaires et bien évidemment un nombre grandissant de documents et d'archives électroniques. 60 fonds d'archives sont déjà inventoriés. Il y a environ 2000 revues et zines dans les catalogues, au moins 8000 livres et brochures, 2500 affiches, etc. Et dans notre classement de

0: Pièces isolées, c'est notre terme pour des documents éphémères. Nous avons des documents concernant au moins 650 groupes LGBT qui ont existé en Belgique depuis le début, et des centaines et des centaines de bars, cafés, saunas, librairies, etc., etc.
1: C'est impressionnant. Hein, quand j'entends les chiffres, je suis vraiment impressionnée. Quoi. Ouais. Pourtant, je travaille sur cette thématique, donc j'ai quand même une connaissance. Mais alors là, je me dis effectivement, waouh, quoi.
0: Et c'est notre ambition. J'ai dit, nous ne sommes que, entre guillemets, des bénévoles, mais ça a toujours été notre ambition de travailler de la manière la plus professionnelle possible. Et voilà aussi pourquoi on a pris un an de préparation avant de démarrer vraiment avec le Fonds Suzanne Daniel, parce qu'on avait toujours le long terme devant nos yeux. Nous voulons que notre collection sera là pour l'éternité, et on ne fait pas ça en déménageant des archives d'un grenier à un sous-sol qui n'est pas adapté, des trucs comme ça. Donc on veut travailler professionnellement.
1: D'accord. Donc c'est une volonté, c'est mon côté un peu administratif, associatif, mais c'était donc une volonté de rester à un statut de bénévole, de ne pas demander des subventions, de ne pas être reconnu.
0: C'est partiellement une volonté. D'abord, la formule qu'on a choisie avec la collaboration avec des centres d'archives professionnels, ça nous permet de réaliser nos buts avec très peu de moyens. Notre collection est stockée dans leurs locaux. Notre collection est à consulter dans leurs salles de lecture qui sont ouvertes tous les jours ouvrables. Nous ne devons pas payer pour ça. Donc nous pouvons vraiment investir notre énergie, notre temps, nos petits moyens, nos petits budgets à chercher les archives ou de la documentation, d'inventorier ça, de mettre ça à la disposition, de réaliser, de publier notre revue avec des articles sur notre histoire LGBT. Donc, c'est un choix ou c'est le luxe de ce formule qu'on a choisi dès le début. En même temps, c'est aussi un choix parce que on n'aime pas trop l'administration. Et quand je regarde, pas seulement le monde LGBT, mais aussi le monde des archives, l'administration que nos partenaires, ces centres d'archives professionnels, le temps et l'énergie qu'ils doivent investir à écrire des plans et des rapports et des trucs comme ça, si on reçoit des subsides, il y a tant d'administration que la moitié du temps, on est en train de chercher de l'argent ou de défendre les budgets. Et on n'a pas envie de ça. On veut vraiment investir notre énergie dans les buts de notre association. Et nous avons le luxe, avec cette formule-là, de pouvoir le faire.
1: Ok. Et tu disais qu'au moment de fonder, de créer le Fonds Suzanne Daniel, vous étiez, si j'ai bien retenu, six bénévoles, c'est
0: oui.
1: Ça ? Maintenant, est-ce que ça a évolué ? C'est toujours les six mêmes. Est-ce qu'il y a une relève ?
0: Il y a une relève. Au début, on était six, trois hommes, trois femmes, mélange d'âge. Les deux plus jeunes, moi et Lys, on était dans notre vingtaine. Et Denise, qui était la plus âgée, était déjà dans sa soixantaine. Donc, tous les âges étaient là. Mais deux des six sont déjà décédés depuis. Il y a toujours un relève. Il y a deux. Je ne veux pas. Ça dépend de ce que vous comptez comme bénévole. Moi, je suis bénévole presque à 100% de mon temps. Il y a d'autres qui viennent un jour par mois et nous aider. Donc, oui, il y a toutes sortes de personnes qui nous aident.
1: Ok, c'est important, elle aussi. Je trouve la relève aussi au sein
0: de certainement.
1: La communauté.
0: Mais ça reste un... C'est pas un groupe de 100 personnes. C'est pas ça. Mais voilà.
1: Ok. Et si on s'intéressait un peu à qui était Suzanne Daniel, parce que le fonds porte son nom. Mmh. Et voilà, je pense que tout le monde n'est pas au courant de... Voilà, de la, j'ai envie de dire la grandeur de cette personne, quand même, de tout ce qu'elle a accompli, et ça serait bien qu'on en parle.
0: Ouais. Bah, Suzanne Daniel, c'est le pseudonyme de la femme qui était tombée dans l'oubli pendant des décennies. C'était, son vrai nom, c'est Suzanne de Puès, née à Bruxelles en 1918, de parents malinois, qui s'est rendu compte graduellement, très jeune déjà, de ses sentiments pour les femmes. C'est la littérature qui l'a aidé à découvrir tout ça, qui a, grâce à un ami, a découvert le monde des bars lesbiens à Bruxelles aux années 30. Elle avait toujours elle était toujours très jeune, et qui était d'ailleurs la première femme et la plus jeune critique cinématographique en Belgique. Elle n'avait pas encore 14 ans quand elle a écrit dans une revue cinématographique sa critique de Jeune fille en uniforme, le grand classique lesbien.
1: Avec Romy Schneider, c'est ça ?
0: Non, l'original. L'original en 1932. Okay. Ouais. Et dans les archives de Suzanne, il y a cette critique, il y a aussi une photo dédicacée de l'actrice principale du film. Donc... et voilà, Suzanne a vécu sa vie, mais elle était une femme très progressiste, qui voulait s'engager. Et aux début des années 50, elle a fait la connaissance du COC néerlandais, le plus grand, plus important groupe LGBT de l'époque, et le Comité international pour l'égalité sexuelle. C'était quelque chose comme ILGA maintenant. Donc un prédécesseur de l'ILGA, le couple mondial du mouvement LGBT, donc le Comité international pour l'égalité sexuelle, qui aux années 50 a organisé chaque année presque un grand congrès international scientifique. Et c'est en 53, en automne 53, que Suzanne a participé au congrès d'Amsterdam. Et elle a était tellement touchée par ce congrès-là, d'entendre ces professeurs, ces personnes, ces hommes, c'était des hommes seulement scientifiques, parler avec de la compréhension sur ces questions d'homosexualité. Suzanne était tellement touchée qu'elle a décidé de vouloir faire quelque chose en Belgique et de changer la société. Et donc... c'est elle qui a pris l'initiative de créer en 53-54 le premier groupe LGBT belge avec un but d'émancipation, oui, très clair, le Centre culturel belge, qui n'a pas existé très longtemps parce qu'après quelques réunions, quelques hommes qui voulaient créer d'abord un club privé pour s'amuser, pour être... voilà, confortable, et il n'avait pas des buts d'émancipation. C'est un de ces hommes qui s'est levé et qui a dit « Je n'ai pas envie d'être commandé par une femme ». Il ne faut pas oublier non plus que c'est seulement en 48 que les femmes belges ont obtenu le droit de vote. Donc, c'est seulement quelques années plus tard. Et ouais, il y avait encore beaucoup d'hommes patriarcales et aussi dans le monde homo. Et donc, Suzanne était tellement déçue qu'elle a dissous l'association et qu'elle a refusé après d'être engagée dans le mouvement LGBT ou dans n'importe quel mouvement. Elle était tellement offusquée par ça. Et ce n'est qu'en 95-96 qu'on a retrouvé Suzanne qui était encore en vie. Et c'était quelque chose, en quelque sorte, un hommage à Suzanne qu'on a appelé notre association, le Fonds Suzanne Daniel.
1: Ok, effectivement, c'est un fameux parcours. Hein,
0: et maintenant, elle a un pont, une passerelle
1: à
0: Bruxelles.
1: Oui, c'est ce que j'allais dire. Ok, on se fait une petite pause musicale. On va s'écouter Judy Garland, Somewhere Over the Rainbow.

0: De retour dans l'émission Orcas avec notre invité Bart Ehling pour parler du fonds Suzanne Daniel. Alors, on a vu un petit peu sur le site internet que vous parlez à un moment vraiment de conscience d'archive. Qu'est-ce que vous appelez par conscience d'archive? Vous pouvez en parler un peu plus?
1: Oui, certainement, mais si vous me permettez, j'aimerais commencer avec l'histoire du tante Zim. Elle s'appelait Constance, tante Constance, mais dans la famille, on l'appelait tante Zim. Et c'est une histoire qu'on a publiée il y a quelques années déjà dans notre revue. C'est sa nièce lesbienne qui nous a raconté cette histoire. Ce ne sont que un témoignage, ce n'est qu'un témoignage d'enfance, des souvenirs d'enfance, car la tante a décédé quand la nièce n'avait que 11 ans. Et cette tante était la secrétaire de maître Stella Wolf, une des premières avocates du pays, et pendant longtemps une avocate importante ici à Bruxelles, qui en plus était active, très active dans le mouvement féministe. Stella et tante Zim vivaient ensemble tout près du palais de justice, ici à Bruxelles. La secrétaire habitait officiellement le grenier, tante Zim, mais Stella avait un villa dans la province de Brabant-Wallon où c'était clair que les deux femmes dormaient ensemble. Voilà. Et c'est là où elle recevait des amis. On n'en parlait pas dans la famille de tante Zim, en tout cas pas devant les enfants, mais même toute jeune, la nièce comprenait la situation. Et les femmes, pour cette nièce, ces femmes-là, c'était un idéal de femmes libres. Elles voyageaient ensemble partout en Europe. C'était... Voilà, ça l'a marqué, cette nièce. Et ce n'est qu'un résumé d'un témoignage que je trouve fascinante qui explique un peu l'invisibilité de l'homosexualité. Tant masculine que féminine. Pendant très longtemps, ce n'était que des sources juridiques qui parlent de tout ça. Et c'est vie de toutes ces personnes-là, de ces personnes homo, lesbiennes, trans, bi, on ne les voyait pas. Ils vivaient cachés. Alors l'homosexualité n'a pas été inventée après la Deuxième Guerre mondiale. Et les personnes trans ne sont pas tombées du ciel il y a 20 ans, soudainement, etc. Donc, la façon dont la société voyait tout ça n'est pas quelque chose d'invariable. Comment les personnes elles-mêmes voyaient leur identité sexuelle, leur identité de genre, la façon dont elles essayaient d'exprimer cela, les mots qu'elles utilisaient pour se dénommer, tout cela a évolué également. Et continue à évoluer. Et l'histoire nous aide à voir et à comprendre ces évolutions, mais il nous faut des sources, des archives, des témoignages pour pouvoir écrire cette histoire. Et c'est pour ça qu'on met l'accent sur une conscience d'archives, parce que, et je veux d'abord peut-être souligner encore une fois que le fonds ne s'intéresse pas seulement aux archives des associations, aux archives des groupes ou des bars, mais aussi aux archives de chacun et chacune d'entre eux.

0: nous. Parce que l'histoire de Tante Zim et Stella Wolf, vous ne trouverez jamais dans un archive d'une association. Ce sont leurs archives personnelles qui n'existent plus, qui pourraient nous montrer comment ces personnes ont essayé de vivre leur vie. Et nous tous, chacun et chacune, nous sommes des producteurs et productrices d'archives. Donc, souvent, on est confronté par un rejet ou la réaction, mais ma vie personnelle, ce n'est pas de l'histoire et ce n'est pas important. Ah non, on n'est pas d'accord. Nos vies sont importantes. Et donc, nos archives sont importantes aussi. Nous voulons les garder, nous voulons les chérir. C'est notre rêve que notre collection reflète la diversité énorme de la communauté LGBT. Et donc, on ne peut pas le faire avec uniquement des archives d'associations, mais aussi les archives de nous tous et nous toutes. Et voilà, c'est ce qu'on essaie de faire. C'est un défi éternel de sensibiliser, d'essayer de sensibiliser, de conscientiser notre communauté quant à l'importance de notre patrimoine pour pouvoir écrire notre histoire. Diverse, très diverse.
1: Alors, petite question. Parler de dire, est-ce que n'importe qui pourrait venir en disant pour témoigner?
0: Oui.
1: Ok, c'est ouais. Bon à savoir.
0: Et c'est ce que nous essayons de faire aussi dans notre revue qui est publiée chaque année. D'abord, c'est pas une obligation, hein, c'est important aussi de récolter des témoignages. Et si quelqu'un nous dit, je n'aimerais pas que ce témoignage soit publié déjà, pour n'importe quelle raison, c'est possible aussi. Mais dans notre revue, nous publions chaque année des articles sur notre histoire LGBT, des histoires de Charleroi et de la côte, ou des histoires trans, des histoires homo-lesbiennes. Nous essayons de présenter chaque année une variété d'histoires.
1: Et alors, comment vous faites pour récolter justement les documents, les histoires, etc.
0: Comment le faire? Disons que notre but principal est de rassembler et de chérir le plus possible de notre matrimoine LGBT, mais je veux souligner que le Fonds Suzanne Daniel n'est pas un projet d'un petit groupe de bénévoles, car le fonds doit être un projet de chacun et chacune d'entre nous, dans le sens qu'on ne peut trouver dans notre collection ce que nous tous et toutes mettons là-dedans. Un exemple, il y a quelques années, on a été contacté par un ancien militant d'un groupe qui n'existe plus et qui nous a demandé « Ah, j'aimerais savoir ce qu'on peut trouver dans la collection du Fonds Suzanne Daniel concernant ce groupe-là. » Apparemment, il y avait très peu de documents, car ce groupe et donc ces générations de militants n'ont jamais transmis des documents au Fonds Suzanne Daniel. Donc, c'est une évidence, mais c'est notre responsabilité, c'est la responsabilité, excusez-moi, de la communauté entière de nourrir notre collection pour que ça peut refléter la diversité de notre communauté. Et comment est-ce qu'on récolte des documents? Il y a tant de méthodes. Il y a des membres et sympathisants qui prennent des revues, des flyers quand ils voient ça et ils nous transmettent ça. Il y a des fonds d'archives qui nous sont donnés ou donnés en dépôt après le décès de quelqu'un ou après la dissolution d'une association. Chaque année, le fonds a un stand à la Pride, aussi à la Pride d'Anvers, et l'année dernière aussi à la journée trans à Malines et l'événement Amour à Charleroi pour la première fois, pour nous montrer, pour dire on est là, on s'intéresse à vos histoires, à vos archives. Donc on essaie d'être visible. La publication de notre revue est aussi un instrument pour montrer à la communauté chaque année, on est toujours là, on est toujours prêt à récolter vos témoignages. Donc nous essayons de contacter aussi activement des initiatives pour souligner l'importance de leurs archives et en demandant d'envisager leur transfert à un certain moment. Donc voilà, c'est ce qu'on essaie de faire.
1: Est-ce qu'on ne se ferait pas de nouveau une petite pause musicale?
2: Oui.
1: Alors on vous propose d'écouter une vieille chanson, Yvette Guilbert, ça s'appelle Madame Arthur.
3: Madame Arthur, par Yvette Guilbert.

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1: Et nous sommes de retour dans l'émission Orcas sur le fond, Suzanne Daniel, avec notre invité Bart Hellink. Bart, quel type de documents on peut trouver sur le fond Suzanne Daniel? Alors, effectivement, j'ai été voir, je me suis renseignée, donc je sais qu'il y a des archives et de la documentation, mais c'est quoi la différence entre les deux?
2: Je crois que c'est pas tellement important pour le monde extérieur, pour les archivistes, c'est une différence très, très, très importante. Comment traiter les documents? Mais je crois pas que c'est tellement important. Mais où commencer, hein? Ça peut être vraiment tout ce qui est dans notre collection. J'estime qu'on a pour l'instant environ 85-90% des revues LGBT belges qui ont été publiées depuis les tout débuts. Et je crois qu'une grande partie de ce qu'on n'a pas encore, ou pas encore des séries complètes, sont des revues pornographiques. Donc, mais on collecte ça aussi, on rassemble ça aussi. Donc, on a des séries complètes, par exemple, d'Air Info tel qu'est le magazine, de Regard, de Sonderpardon, etc., etc., mais aussi des revues complètes de revues étrangères comme Arcadie, Guépi et Hebdo, etc. Nous avons des centaines d'emballages de préservatifs, très visuels.
1: Oui, ça c'est important. Tu vois, ça j'imaginais pas que ça pouvait être une trace. Ok.
2: Ouais, ouais.
1: D'accord.
3: Les sous-verts aussi.
2: Ça montre que comment on a utilisé des trucs pour propager l'idée de safer sex, des trucs comme ça. Et les moyens qu'on a utilisés, les images qu'on a utilisées, tout ça. Nous avons une lettre touchante écrite par l'artiste Tom of Finland, par exemple, mais aussi un dessin fait par l'acteur français Jean Marais. Nous avons, je l'ai déjà mentionné, la critique cinématographique que Suzanne Daniel a écrite en 1932 de jeunes filles en uniforme. Nous avons des journaux intimes, parfois encodés, et des lettres d'amour. Nous avons des cartes postales très très rares de Willy de Bruin, athlète probablement intersexuel qui, sous le nom d'Elvire, a été championne du monde en cyclisme aux années 30. Nous avons un film Super 8 de la journée homo-lesbienne à Bruxelles en 1980. Des sites internet qu'on archive. L'uniforme de la délégation belge aux Out Games de Montréal 2006. Des enregistrements d'anciennes émissions de radio aux années 80-90, des enseignes lumineuses de quelques anciens bars homo, des pins, l'affichette du premier festival de films homo en 79, mais également, par exemple, les archives de Walter von Boxelaar, un des premiers pionniers du mouvement, avec beaucoup d'informations sur la vie associative, mais pas uniquement ça, aux années 60. tant à Anvers qu'à Bruxelles, et des mètres courants de documents qui n'ont pas de valeur esthétique, comme des PV de réunion, de la correspondance, etc., mais qui ont une grande valeur historique. Donc, ça peut être n'importe quoi. Voilà.
1: Ok. Et concrètement, si je veux, moi, de donner, je veux transmettre des documents ou je veux en consulter, comment je fais? Comment vous êtes joignable? Comment on s'organise dans ce cas-là?
2: Ouais. Dans les deux cas, le premier pas est de prendre contact avec le fonds, par téléphone, par courriel, par n'importe quel moyen, ou de venir nous parler quand on a un stand à la Pride, par exemple, et on discute comment faire tout ça.
1: Ok, vous avez un site internet?
2: Oui.
1: Tu peux donner les...
2: fondsuzannedaniel.be, ouais. Okay. Suzanne, S-U-Z-A-N, à l'anglaise, et Daniel, voilà, un mot, fondsuzannedaniel. Pour consulter des documents, je signale qu'on a ajouté tout récemment à notre site un guide pour la recherche qui explique plus en détail ce qu'on peut trouver dans notre collection et comment accéder au catalogue. Donc, une page avec des liens directs vers les catalogues, vers des inventaires de fonds d'archives. Et je l'ai déjà mentionné, je crois... Mais la protection de la vie privée est une préoccupation importante dans nos activités. Cela signifie que les fonds d'archives pour lesquels il n'existe pas d'inventaire ne peuvent pas encore être consultés par des tiers. Hein? Si quelqu'un nous donne ses lettres d'amour ou son journal intime, il ne veut pas forcément que le lendemain, tout le monde peut voir ça, peut lire ça. Donc, il y a des délais. S'il existe un inventaire, l'introduction archivistique précise les conditions dans lesquelles les documents peuvent être consultés. Et quoi qu'il arrive, il faut toujours obtenir l'autorisation du Fonds Suzanne Daniel pour pouvoir accéder aux archives. La confiance est un élément très important dans le fonctionnement du Fonds Suzanne Daniel. Donc on est très prudent. Tout est réglé par des contrats. Si une personne, un groupe... nous transmet ces archives, on fait un contrat avec des clausules quant à la consultabilité des archives. Donc on fait attention à ça. Ce n'est pas nécessaire dans le cas des livres, des revues, etc., pour avoir l'autorisation du fonds. Ça, ce sont des documents publics, si vous voulez. Mais pour une meilleure assistance, nous recommandons quand même de nous faire savoir d'avance ce qu'on cherche, parce que nous avons une belle vue, nous savons très bien ce qui est dans notre collection et nous pouvons guider tout le monde vers ce qu'il ou elle cherche vraiment. Et quant à la transmission de documents, donc je l'ai déjà dit, chaque transfert est réglé par un contrat et en tout cas, nous essayons toujours d'être très flexibles. Il n'y a pas d'exigence spécifique, donc les archives ne doivent pas être en ordre, elles ne doivent pas être rangées. C'est à nous. Nous sommes les professionnels, entre guillemets. Nous savons comment traiter les archives, comment faire l'inventaire, et nous faisons ça toujours en accord avec la personne ou l'organisation qui nous a transmis les archives.
3: C'est super impressionnant, en tout cas, comme travail. Je sais que le fonds Suzanne Daniel, en plus de garder donc, voilà, cette conscience, cette histoire et tout ça, a travaillé, entre autres, sur l'exposition qu'il y a eu, justement, l'année passée, « Homosexuels et lesbiennes dans l'Europe nazie » à la caserne de Sein. Est-ce qu'il y a...
2: Encore quelques semaines.
3: Oui. Voilà.
2: Ça a été prolongé jusqu'au début mars, si je ne me trompe pas.
3: Exactement. Puis il y a eu aussi l'exposition ici à Bruxelles, Queer Graphics, également. Il y a d'autres partenariats proposés ou encore en cours ou qui arrivent?
2: Je veux préciser tout de suite que ces deux expos n'étaient pas des projets du Fonds Suzanne Daniel. Hein. C'était des projets de ces musées-là. Nous n'avons pas réalisé ces expos, nous n'avons pas choisi ce qui était à voir à Malines ou à Bruxelles. On a seulement, à nouveau entre guillemets, mis à la disposition notre expertise et notre collection. Et dans le cas de l'expo Brussels Square Graphics, au moins trois quarts de l'expo venaient de chez nous. Donc, on a fait ça très volontiers parce que, en fin de compte, le fonds est là pour ça aussi. Pas pour enfermer notre collection, mais pour qu'elle peut témoigner, bien évidemment, avec des précautions quant à la vie privée. Mais ces expositions nous apportent également des choses, une plus grande visibilité, ce qui est très important, mais pas seulement pour le fonds, mais aussi une visibilité de notre histoire LGBT vers la société. Ça nous a apporté plusieurs nouvelles acquisitions et aussi des nouveaux membres et bénévoles. Donc, on a été très contents. Mais des projets à nous, on le fait très, très, très irrégulièrement parce que ça prend vraiment trop de temps. Et notre but principal, je le répète encore une fois, reste quand même de rassembler, d'inventorier, de classifier, de chérir notre patrimoine LGBT. Et c'est là où est notre focus tous les jours. Donc, les projets, quand on a un peu envie, quand on a oublié combien de temps ça prend, on essaie de faire ça, mais ça arrive tous les 5 ans peut-être. C'est seulement ça. Pour 2024, je peux quand même déjà signaler qu'au printemps, il y aura la publication d'un livre sur l'histoire de la Pride en Belgique. À nouveau, c'est pas un projet du Fonds Suzanne Daniel, mais on a participer en mettant à la disposition très beaucoup d'images, des photos, des affiches, des flyers. Donc, c'est pour très bientôt.
3: Ok. Et il y a aussi le colloque Archives lesbiennes.
2: Oui. À nouveau, pas un projet à nous, mais c'est la semaine prochaine, ici à l'ULB, un colloque sur les archives et l'histoire lesbienne. Et on sera là aussi pour le débat. On a expliqué ce qu'il y a dans notre collection déjà, et donc on sera là.
3: Super.
1: Oui, c'est un beau programme. C'est impressionnant. Mais merci Bart.
2: Mais il y a encore tant de choses qu'on n'a pas encore. On continue pour l'éternité.
1: Oui, pour toutes les personnes qui nous écoutent, voilà, si vous avez des archives, des objets, parce que moi je pensais vraiment que ça allait être format papier. Non, c'est pas que format papier.
2: Non. De plus en plus de documents électroniques aussi.
1: Oui.
2: Voilà, on ne peut pas nier cette évolution des mails, des n'importe quoi.
3: Oui,
2: Et on commence à, excusez-moi de vous interrompre, on commence aussi à archiver des pages sur des réseaux sociaux.
1: Ok.
3: Ouais. Même des photos également, de soirées, des choses qui peut paraître complètement anodines, mais qui font partie, en fait, de la culture et du mouvement LGBTQIA+.
2: Ouais.
3: Donc voilà, des témoignages, vous en avez parlé. Donc n'hésitez pas, si jamais vous êtes intéressé, que vous avez envie de partager ou de consulter, les deux sont possibles, d'aller voir donc, sur le site internet, je rappelle, Fonds Suzanne Daniel, Suzanne sans E, daniel.be. C'est bien ça?
2: Oui.
3: Super. Ben, un grand merci, en tout cas.
1: Oui, merci, Bart.
2: Volontiers.
1: Et bonne soirée, et à bientôt.
3: Exactement, bonne soirée.
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Anarchotique sur Radio Campus, la radio de la communauté de l'Université libre de Bruxelles. Bonsoir à toutes et à tous. On a commencé doucement, une fois n'est pas coutume, avec Lord Kesselly and the Drums et le morceau Cold War. On écoutera pas mal de choses jusqu'à 1h du matin dans Anarchotique. Et on écoutera entre autres pour suivre Der Flak, Gudrun Gut, Duchess Sace, le prince Harry et encore plein d'autres. Je souhaite une très bonne écoute et une très belle soirée à l'écoute d'Anarchotique.

Et vous êtes toujours à l'écoute d'Anarcotique sur Radio Campus. On a écouté un morceau qu'on écoute quand même régulièrement, je pense. Bayerischer avec Pain, mais ici c'était quand même un remix de Soft Moon. On a écouté également avant Def Kids, Le Prince Harry, Duchesse Ice, Good and Good et Der Flake. Voilà pour ce qui vient de passer. Nous allons encore être ensemble pendant un peu plus d'une demi-heure, pendant une demi-heure encore. Et ce sera l'occasion d'écouter Keen Instinct, Boys Noise et encore d'autres choses que vous pourrez découvrir également sur le site internet de Radio Campus, radiocampus.be.

Énième épisode de Un Narcotique sur Radio Campus tous les mardis. La nuit de mardi au mercredi, de minuit à 1h du matin. Pour retrouver la playlist de cette émission et le podcast www.radiocampus.be. On va doucement arriver à la fin de cette émission. On va s'écouter Yen 3000, Just Mustard et Massive Attack pour terminer cette émission. On se retrouve la semaine prochaine, mercredi prochain à minuit ou mardi prochain à minuit. Bref, c'est, de toute façon, c'est la nuit du mardi au mercredi. Et là, ce sera une rediffusion, comme c'est le cas une semaine sur deux. Je vous souhaite une très belle soirée à l'écoute de Radio Campus, une très belle nuit également.

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